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Nous ferons un séminaire particulier avec des grammairiens particuliers aussi, et chargés de mettre des perruques aux vieilles bouffiasses littéromanes. Il importe que le mot amour soit rempli de mystère, et non de péché, de tabou, de vertu, de carnaval romain, des draps cousus dans Stalas et dans l'objet de la policière voyance ou voyeurie. Nous mettrons de longs cheveux aux prêtres de la rue pour leur apprendre à s'appeler dès lors Monsieur l'abbé Rita Hayward, Monsieur l'abbé Bébé Friquetti Friqueta. Et nous ferons des prières inversées, et nous lancerons à la tête des gens des mots sans culotte, sans bande à cul, sans rien qui puisse jamais remettre en question la vieille, la très vieille et très ancienne et démodée querelle du « qu'en diront-ils ?» Mais du « je fais quand même mes cochons, c'était en toute quiétude, sous prétexte qu'on m'a béni et que j'ai signé chez monsieur le maire de mes deux mairies, alors que ses enfants dans les rues sont tout seuls et s'inventent la vraie galaxie de l'amour instantané. Alors que ses enfants dans les rues s'aiment et s'aimeront, alors que cela est indéniable, alors que cela sera de toute évidence et de toute éternité. Je parle pour dans 10 siècles et je prends date. 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Ça dépend de quel rire.

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3: Il est 4h.

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Les présentations faites, passons à autre chose, entrons dans le vif du sujet par le biais d'une phrase. 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

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Cette prise de conscience fut un tournant dans ma vie. Ce fut la naissance des fondations de mon état d'esprit, entre lesquelles se dresse ma destinée, qui brisera les assauts de la fatalité. 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
1: Bonjour, bonjour à tous. Retour à l'hippodrome d'Enghien et le prix des Gobelins à l'occasion du Quintet Plus de ce mercredi 7 octobre 2026. Il réunira 18 concurrents âgés de 7 à 11 ans n'ayant pas gagné 255 000 euros. La distance à parcourir sera de 2875 mètres et le départ donné vers 13h55. En tête de notre sélection, le 16, Gemma, préparé avec le plus grand soin pour cette épreuve visée, elle peut l'emporter. Suivi du 4, Jaya du Trio, sur la montante actuellement. Le 17, Image d'Atalante, aligne les performances de choix depuis quelques mois. Le 12, Junon de Loup, au top de sa condition physique. Et enfin, le 15, XL Blue, sur un parcours qui devrait servir ses intérêts. Elle complétera notre sélection. Une sélection que vous pouvez retrouver sur ma chaîne YouTube, Tom Kazak, les pronostics hippiques avec mes dernières minutes. Donc, notre choix aujourd'hui. Premier, le 16, Gemma. Second, le 4, Jaya du Trio. Troisième, le 17, Image d'Atalante. Quatrième, le 12, Junon de Loup. Cinquième, le 15, XL Blue. Le second choix, le 18, le 13 et le 7. Et à vous la fortune!

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1: Il est 8h.
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3: Et oui, bonjour chers auditeurs. Il est 8h en ce mercredi et 7 octobre. Bonjour Gauthier.
4: Bonjour Barbara.
3: Bonjour Agathe.
5: Salut Barbara.
3: Bonjour Apolline.
6: Salut Barbara.
3: Bonjour Louis-Marie.
7: Bonjour Barbara.
3: Bonjour Constant.
8: Bonjour Barbara.
3: Bonjour à vous tous. Quand allez-vous?
4: Très bien.
6: Ça va
4: toi.
6: Et toi?
7: Ça va
3: bien. Bah écoutez, ça va. Nous arrivons au milieu de semaine. Ça court. Il se passe pas mal de choses hein, quand même. Donc voilà, il y a de quoi faire.
4: Ouais, ça va continuer ce matin, je crois.
3: Ça va continuer ce matin, en effet, l'actualité est encore chargée ce matin.
4: Alors de quoi tu vas nous parler ce matin à 8h30?
3: Eh bien écoute, comme chaque premier mercredi du mois, on va parler des cafés citoyens.
4: Très bien.
3: Voilà.
4: Ensuite à 9h.
3: À 9h, on va parler d'une table ronde sur le livre, puisque eh bien, demain commence le festival 3000 pages. Voilà, donc ça sera l'occasion de parler un petit peu du secteur du livre.
4: Et ensuite, à 9h30 ?
3: Eh bien, on va faire un petit tour du côté de Marie de Champagne, le lycée Marie de Champagne, suite aux grèves qu'il y a eu. Et puis, hier, c'était plutôt pacifique. Hein, et il y a plusieurs élèves qui ont été reçus par le préfet. Ils vont nous en parler.
4: Très bien. Mais en attendant, on va commencer cette matinale par un titre issu du dernier album de Lizzie McAlpine. Ça s'appelle « Our Strange Ways ».

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1: Bonjour à toutes et à tous, on se retrouve pour notre horoscope du mercredi 7 octobre 2026 avec Agathe.
2: Salut Lou Marie.
1: Alors on va commencer par les béliers. En amour, une belle surprise pourrait égayer votre journée. Travail, votre énergie vous permet d'avancer efficacement.
2: Poursuivons avec nos amis taureaux. En amour, la complicité revient dans vos échanges. Quant au travail, votre patience vous aide à gérer un petit imprévu.
1: Pour les Gémeaux, en amour, une conversation pourrait créer un joli rapprochement. Travail, une idée originale pourrait faire la différence.
2: Poursuivons avec les cancers. En amour, vous recherchez de la douceur et de la sincérité. Quant au travail, votre sérieux sera particulièrement apprécié.
1: Les lions, en amour, vous attirez facilement les regards aujourd'hui. Travail, votre assurance vous permet de convaincre.
2: Amis vierges, en amour, laissez un peu moins de place aux doutes et profitez du moment. Quant au travail, votre organisation vous permet de garder le contrôle sur tout.
1: On continue avec les balances. En amour, une tension pourrait enfin s'apaiser. Travail, votre diplomatie facilite une collaboration.
2: Amis scorpions, en amour, une discussion sincère vous permettra d'y voir bien plus clair. Quant au travail, reprenez le contrôle d'une situation délicate.
1: Les sagittaires, en amour, l'imprévu pourrait vous réserver une jolie surprise. Travail, votre enthousiasme vous ouvre une nouvelle possibilité.
2: Poursuivons avec les capricornes. En amour, un moment de complicité renforcera une relation très importante pour vous. Au travail, vos efforts commencent enfin à porter leurs fruits.
1: À la suite, les gémeaux, en amour, une rencontre inattendue pourrait éveiller votre curiosité. Travail, votre créativité sera votre meilleur atout.
2: Et enfin, finissons avec nos amis poissons. En amour, une petite attention pourrait vous toucher très profondément. Quant au travail, faites confiance à votre intuition pour avancer.
1: Et voilà, c'était votre horoscope du jour. On se retrouve demain pour le suivant et on vous souhaite une bonne matinale sur Thème Radio.

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1: Il est 8h14 et c'est l'heure de votre éphéméride du jour. Nous sommes le mercredi 7 octobre 2026, 280e jour de l'année. Il en reste 85 pour la terminer. Nous sommes donc dans la 41e semaine. Au niveau des horaires du soleil, il s'est levé ce matin à 7h58 et se couchera ce soir à 19h17. Durée d'ensoleillement totale 11h18. Nous perdons 4 minutes. Mi-plantain, nous sommes en lune décroissante pleine à 32% pour la date de la prochaine phase. Eh bien, ce sera le 10 octobre pour la prochaine nouvelle lune. Aujourd'hui, nous fêtons les Serges ainsi que les Gustave et Sergine. Proverbe du jour, celui qui subit une perte par sa négligence n'est pas considéré comme ayant subi un dommage. Et le dicton du jour, à Saint-Serge, achetez vos habits de Serge. Et bien voilà, pour votre éphéméride du jour, on se retrouve donc d'ici 5 petites minutes pour votre bulletin de météo local. Je vous préviens, j'ai pas forcément de très bonnes nouvelles à vous annoncer. A tout de suite.
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1: Aujourd'hui dans l'Aube, l'instabilité se développera en cours de journée. Les températures seront comprises entre 9 et 21 degrés, avec un ressenti 23 dans l'après-midi et des risques de pluie compris entre 85 et 90% de risque de pluie, notamment à partir de cet après-midi jusque dans la nuit. Attention cette nuit aux rafales autour de 50 km/h en vent du sud-est. Et faisons un petit tour du côté de votre journée de jeudi dans l'Aube. Eh bien attention, forte rafale le matin, les températures fluctueront entre 11 et 15 degrés, avec toujours ce risque d'averse compris cette fois-ci entre 30 et 90% sur l'après-midi et le matin. Toujours ce vent du sud-est avec ces rafales de vent comprises entre 40 et 50 km/h. Allez, faisons un dernier petit tour sur votre journée de vendredi dans l'Aube. Le ciel sera de plus en plus chargé. Les températures évolueront entre 5 et 13 degrés. Elles seront froides le matin et 4 degrés en dessous de la normale, avec toujours des risques de pluie compris au niveau de toute la journée. Hein, cette fois-ci compris donc entre 30 et 65%. Cette fois-ci, un vent du nord-est autour de 45 km/h dans la soirée et dans la nuit. Donc faites plutôt attention, couvrez-vous, prévoyez-vous un parapluie. Et voilà pour votre bulletin de météo local. On se retrouve à 8h30 pour vos infos locales avec Barbara. En attendant, retour à la musique avec Steve Monite. Ça s'appelle Only You.
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2: Bonjour à toutes et tous, bienvenue dans l'info du jour en cette rentrée scolaire. Le 119, d'ailleurs on ne sait plus la rentrée scolaire, hein, je suis décalée d'un mois. Et donc 119e café citoyen quand même, ça sera donc ce mercredi 7 octobre à 18h30 au Petit Cru au 14 rue Colbert à Troyes, avec comme témoin la Ligue de l'enseignement de l'Aube, une vieille dame centenaire et encore pleine de vie. Ça sera en présence de Pierre-Jean Perrin, animateur audiovisuel Ligue enseignement 10, et Olivier Magnien, responsable d'Imagine. Et du coup, pour en parler, bien, je suis avec le président des Café citoyen, Jean-François Plancher. Bonjour Jean-François.
3: Eh bien bonjour, bonjour Barbara, bonjour Thème Radio. Et puis c'est un plaisir de se retrouver, de nous retrouver parce que nous sommes le premier mercredi du mois.
2: Exactement.
3: Crois bien. Et puis un plaisir parce que c'est quand même le 100e anniversaire de la Ligue et dans les locaux de laquelle nous sommes encore avec Thème Radio.
2: Tout à fait.
3: Et Pierre-Jean sur lequel je comptais, sur la présence duquel je comptais, doit être ou en retard ou bien simplement en train de préparer le café de ce soir.
2: Mais oui, c'est important quand même.
3: C'est important.
2: La préparation. Alors, la Ligue de l'enseignement, pourquoi ? C'est parce qu'elle fête ses 100 ans cette année ?
3: Eh bien, la Ligue de l'enseignement est venue vers les cafés en disant est-ce que ce serait possible d'en consacrer un au 100e anniversaire sur un thème qui est un thème cher quand même à la Ligue, c'est-à-dire les médias. Alors les médias, c'est intéressant parce que éduquer aux médias, si on définit ce que sont les médias, ça risque d'être une liste assez longue.
2: C'est sûr, il y a de quoi dire en effet. Et puis bon, c'est en pleine actualité également avec tout ce qui se passe aujourd'hui, ne serait-ce que avec l'actualité quand même des grèves, des blocus lycéens. Donc il va y avoir pas mal de choses à dire. Les médias donc qui irriguent notre société, hein, nous en sommes un d'ailleurs. Est-ce qu'il faut faire attention aux médias ? Je pense que c'est important.
3: Alors il faut surtout pas empêcher, ralentir les médias, il faut simplement les apprendre. Alors il y a quelque chose qu'on évoquait tout à l'heure et on en reparlera peut-être dans la suite. Ça s'appelle l'IA. L'IA, faut pas qu'on se mette avec les pour et les contre, hein. C'est aussi un média. Mais l'IA, comment ça marche ? C'est ce que la Ligue de l'enseignement a vocation, c'est-à-dire apprendre les médias, apprendre ce qu'est le téléphone. Pourquoi on l'interdit ? Ben, c'est parce que peut-être, quand il est interdit dans les établissements scolaires, les élèves ne savent peut-être pas l'utiliser. Donc apprenons-leur. Apprenons-leur comment ça fonctionne, comment et pourquoi ça prend une telle importance.
2: Et puis peut-être ne pas laisser aussi l'IA réfléchir à notre place. C'est
3: par
2: ça
3: exemple,
2: aussi qui est important.
3: Bien sûr.
2: À souligner. C'est-à-dire qu'on peut s'en servir comme un outil.
3: Oui.
2: Faisant aussi de l'éducation aux médias et à l'information, forcément. Pour ma part, c'est un outil, mais il ne faut pas non plus laisser l'IA faire tout à notre place. C'est-à-dire que par exemple, en école, si vous avez un devoir à faire, ça peut être un outil pour certaines choses, mais ce n'est pas à l'IA de faire et votre lettre de motivation et votre devoir et tout ce qui s'ensuit. Parce que moins on fait fonctionner notre cerveau, moins il fonctionne bien.
3: Et moins il est effectivement efficace et opérationnel. Alors moi, ce que je pense, je suis tout à fait d'accord avec ce qui est dit là, c'est-à-dire que cette IA... Je crois qu'il y a une solution. À l'école, comme les écrivains sont en train d'y penser, c'est-à-dire qu'on prend un stylo et un cahier, on se met dans une pièce où on veut, et on fait son livre, on fait ses devoirs. Ce qui ne veut pas dire qu'on n'utilise pas, comme tu le disais, l'outil. Mais l'utiliser, l'outil, et si vous regardez autour de vous, et surtout si vous entendez les médias, je pense à un jeune qui intervient sur une chaîne de télé il y a maintenant 48 heures et qui témoigne des événements qu'on connaît tous hein, sur les lycéens. Et alors je vous assure que ceux qui pourraient être intéressés, je leur enverrai la référence. C'est un jeune qui parle comme l'IA. C'est-à-dire que tout ce qu'il dit est juste, mais c'est inorganisé. Et je dis, ce jeune-là, alors j'ai la prétention de dire, c'est de l'IA. Il parle de l'IA. Alors, en plus, il le dit très vite. il a un débit énorme, mais tout ce qui est, je le répète, est juste. C'est pertinent. Sauf que c'est un mélange pas possible, il n'y a pas de construction. Et là, c'est là que nous sommes peut-être plus forts que l'IA. Nous, on sait organiser la pensée.
2: On l'espère du moins. Alors les cafés citoyens, on revient un petit peu hein, sur l'idée, c'est-à-dire qu'on est là, on arrive avec nos questions, on pose, il y a un échange qui est fait, puis à la fin, il y a encore la possibilité par le public de poser ses questions et de repartir avec d'autres.
3: Voilà, c'est exactement la définition des cafés, c'est pour ça que les cafés se portent bien, puisque nous en sommes au 119e, et puis on parlera du 120e tout à l'heure. Donc je pense que ce soir, ça va être très difficile de maîtriser. Moi, je partais avec une espèce d'énergie là, sur l'IA, mais il y a aussi la presse, il y a la radio, et nous y sommes.
2: Tout à fait.
3: Et puis il y a la télé, naturellement, et les réseaux. Alors là, les réseaux, vous avez affaire à quelqu'un qui n'y comprend absolument rien dans les réseaux.
2: C'est justement comme ça que ça peut être intéressant juste de débattre dessus.
3: Bien sûr. Alors justement, parce que si on n'est pas dans le réseau, ben on est à côté de ce qu'on appelle la plaque. Donc, être dans les réseaux, moi j'ai envie de me dire, je veux bien être dans un réseau, mais on ne va pas commencer le débat qui aura lieu ce soir, mais moi ce qui m'intéresse, c'est la personne que je vais trouver dans le réseau. C'est pas la vie de son chien, c'est pas toutes les petites histoires de chacun. Ce que je veux, c'est des informations. Et justement, là, nous étions en train de parler hors antenne de l'information qui est pour les cafés de ce soir, mais qui est aussi pour la Ligue elle-même. Comment existe-t-elle? Et puis, on fera allusion tout à l'heure aussi à un autre événement qui aura lieu, mais demain.
2: Tout à fait. Oui, parce que savoir comment la Ligue est venue justement à l'éducation, à l'image, et en savoir un petit peu plus là-dessus, pourquoi ça a été son rôle à un moment donné.
3: Alors, ce qui est très intéressant, et là, des historiens de la Ligue, j'espère qu'on en aura ce soir, je pense que la Ligue a une place énorme dans le cinéma. Le cinéma, c'est donc aussi un média hein, qu'on n'a pas mis forcément dans la liste, mais qui est très important. Et dans l'histoire du cinéma, la Ligue a une place énorme, je dis bien dans son histoire. Alors maintenant, elle continue aussi, puisqu'elle organise des festivals, elle organise des concours, elle organise de la formation. Donc ça, c'est un média, le cinéma, qui est dans l'histoire de la vieille dame, comme tu disais tout à l'heure.
2: Eh bien, du coup, on se retrouve ce soir, ce sera à 18h30, donc au Petit Cru, au 14 rue Colbert, à Troyes. Et puis, le prochain Café Citoyen dont tu parlais tout à l'heure, donc ce sera le 4 novembre. Est-ce que tu peux nous en dire plus?
3: Alors, ce que je peux vous en dire, c'est que c'est le premier, le 120e, où Jean-François de Valoir, qui sera l'intervenant, a été plébiscité pour revenir. Et à chaque fois, par politesse, et vraiment en y croyant aussi, j'ai souvent été amené à dire à mon invité qu'il reviendrait. Mais lui m'a prise au mot, dit chiche, vous voulez que je revienne? Ben je reviendrai. Et donc il revient parce qu'il a été effectivement très attendu et très bien reçu lors de son intervention sur l'ancien juge pour enfants. Et là, il a le projet de venir sur un autre chose, c'est le JLD, c'est-à-dire Juge de Liberté et Détention. Et donc, nous parler de cette fonction qui est quand même importante dans la magistrature.
2: Eh bien, c'est avec grand plaisir, en tout cas, qu'on se retrouvera ce soir et donc après le premier mercredi de novembre pour en discuter. Merci beaucoup Jean-François et très bon Café Citoyen.
3: Merci.
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1: Bonjour, bonjour à tous. Retour à l'hippodrome d'Enghien et le prix des Gobelins à l'occasion du Quintet Plus de ce mercredi 7 octobre 2026. Il réunira 18 concurrents âgés de 7 à 11 ans n'ayant pas gagné 255 000 euros. La distance à parcourir sera de 2875 mètres et le départ donné vers 13h55. En tête de notre sélection, le 16, Gemma, préparé avec le plus grand soin pour cette épreuve visée, elle peut l'emporter. Du 4, Jaya du trio sur la montante actuellement. Le 17, Image d'Atalante aligne les performances de choix depuis quelques mois. Le 12, Junon de Loup au top de sa condition physique. Et enfin le 15, XL Blue sur un parcours qui devrait servir ses intérêts. Elle complétera notre sélection. Une sélection que vous pouvez retrouver sur ma chaîne YouTube Tom Kazak, les pronostics hippiques avec mes dernières minutes. Donc notre choix aujourd'hui, premier le 16, Gemma. Second le 4, Jaya du trio. Troisième le 17, Image d'Atalante. Quatrième le 12, Junon de Loup. Cinquième le 15, XL Blue. Le second choix le 18, le 13 et le 7. Et à vous la fortune!
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3: Il est 9h.
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4: Bonjour à toutes et tous, bienvenue dans l'info du jour. Les passeurs de texte en partenariat avec l'association 3000 pages et dans le cadre de la journée professionnelle du festival 3000 pages organisent une table ronde « Quel avenir pour le monde du livre ?» Ce sera jeudi 8 octobre à 16h à l'amphithéâtre de l'Espace Argence. Pour nous en parler, nous sommes avec Francis Deschamps, administrateur des passeurs de texte, et Jean-François Plancher qui sera modérateur du débat. Bonjour messieurs.
5: Bonjour. Bonjour. Barbara.
4: Alors comment est né ce rendez-vous ?
5: Eh bien une Francis. Idée un peu des passeurs de texte sur une réflexion constante un peu sur la librairie, l'avenir de la librairie, des éditions, des auteurs. Et on s'est dit que le salon était peut-être une opportunité pour échanger autour de ça avec le thème de l'avenir, hein, puisque c'est quand même le thème principal de 3000 pages, enfin du salon de là, et dire comment ça va évoluer, quel avenir on peut avoir au niveau du monde du livre. Et on a proposé ça donc à Amélie Plançon, hein, de 3000 pages, et ben voilà, qui a accueilli, on a en partenariat collaboré pour préparer cette thématique, cette table ronde qui réunira alors un éditeur, Thierry Magnier, quand même un éditeur de référence dans la jeunesse, un auteur local d'ailleurs, Julien Hervieux, BD, qui a fait d'autres écrits également.
4: Tout à fait.
5: On a pensé aussi à la médiathèque départementale de l'Aube, qui sera représentée par sa directrice, Anne-Sophie Rédy. Et puis, on avait aussi invité le ministère, avec M. Clauzel, mais qui n'a pas pu se libérer, qui s'est excusé de venir là. Mais, et puis bien entendu, la librairie sera représentée par maintenant la nouvelle présidente, Elisabeth de Saint-Pel, et puis surtout notre jeune libraire, Laurence Citer.
4: Ah ouais, donc ça fait quand même pas mal de monde autour de cette table ronde.
5: Oui, notamment avec Jean-François Plancher, qui sera le modérateur un peu de cette table, et voilà, qui l'animera selon son orientation pour évoquer cet avenir et en fait chercher un peu des solutions sur tous les problèmes qu'on peut avoir aujourd'hui, et que l'on connaît autour de l'édition, hein, les éditeurs, la concentration et le problème des éditeurs, des petits éditeurs, qui ont toutes ces difficultés à continuer à produire et à présenter de nouveaux auteurs, le statut des auteurs surtout, il y a quand même une précarité importante, hein, il y a une disparité également aussi entre ceux qui ont la notoriété et ceux qui ne l'ont pas. Et puis, les librairies. Je crois qu'en 2025, c'est la première fois qu'il y a plus de fermetures que d'ouvertures de librairies indépendantes. La librairie indépendante, on a déjà eu l'occasion de l'évoquer ensemble, c'est porteur de toutes ces petites maisons d'édition. C'est, et eux portent ces petits auteurs.
4: Mmh, mmh.
5: Donc tout ça est imbriqué. Et en fait, aujourd'hui, on se dit que cet avenir, alors peut-être c'est ce qui se dégagera de cette réflexion autour de la table ronde, c'est que peut-être là, il va y avoir une sorte d'association, entre guillemets, entre tous ces partenaires du monde du livre pour que ça continue à vivre réellement. N'oublions pas la loi Lang, le prix unique, qui permet encore de tenir. Si ça, ça disparaît, le monde du livre s'écroule. D'accord ? Il y a tous ces éléments-là qui sont importants. Et je pense que tous ces acteurs ont la conscience de ces difficultés actuelles dans le monde du livre.
4: Aujourd'hui, c'est important de se mobiliser, justement, de se fédérer.
5: Enfin, ça, c'est
4: un
5: point de vue.
4: Bien sûr, mais oui.
5: Et c'est là où on verra si les partenaires qui seront autour de la table ont aussi cette idée-là, de dire là, il y a peut-être quelque chose à faire ensemble pour que ce monde du livre évolue réellement et puisse perdurer, pour qu'on garde cette pluralité, cette différence, tout ce qui peut se produire comme originalité, et puis voilà, cette réflexion qui permet à chacun de pouvoir accéder, au lecteur notamment, accéder à cette culture.
4: Donc, à quel public ça va se...
5: Alors, la destination...
6: S'adresser,
4: merci, je cherchais le mot.
5: Ouais, alors, on est dans le cadre de la journée professionnelle. Hein, oui. Donc, il va y avoir tous les professionnels qui viennent un peu de tous les départements alentours aussi, hein, faut pas l'oublier. Il y a quand même beaucoup d'inscrits. Je crois qu'il y a 200 personnes au minimum qui sont inscrits, qui viendront la journée. Alors, tous ne viendront pas à 16 heures. Hein, peut-être qu'il y en a qui repartiront. Donc, un public déjà, je dirais, averti, au moins dans sa partie, voilà, en librairie ou autre. Les auteurs qui seront aussi qui seront là, hein, il y a quand même une
4: c'est quand même aussi
5: pléiade importante.
4: Important pour eux, ouais.
5: Et puis, on a aussi eu des demandes, nous à la librairie, mais il y en a peut-être eu ailleurs, de personnes qui sont intéressées, des lecteurs qui sont intéressés par ces propos. Et donc là aussi, c'est ouvert.
4: Hein, oui, de toute façon,
5: voilà, c'est ouvert au public également, public qui est intéressé par ce sujet, bien entendu.
4: Oui, parce que là, c'est quand même la survie aussi des librairies indépendantes, hein, comme tu le disais, qui est en jeu, la pluralité des auteurs et des éditeurs qui préoccupent aujourd'hui, en fait, dans le monde actuel.
5: Tout à fait. Alors, vous avez juste parlé avant des médias. Il faudra en parler ce
4: soir. Ce matin, oui, tout à fait.
5: Avec le Café Citoyen, mais on le voit bien. C'est un problème très important et on voit l'impact de la culture. Là, on est alors sans aller jusqu'au débat politique, mais forcément, on est obligé de le recouper. Et autour de ça, si cette concentration éditoriale devient importante dans tous les médias, mais aussi au monde du livre, la production complètement infernale des livres aussi, avec plus de 10 millions d'exemplaires retournés non vendus.
4: Ah oui, c'est énorme.
5: En 2025. Et là, on peut se poser des questions. Pourquoi on inonde avec des concentrations comme ça et qu'on ne les vend pas? Parce qu'il y a quand même, je crois que c'est autour de 7% de diminution de vente, hein, grosso modo. Je n'ai pas tous les chiffres en tête. Moi, je ne suis pas un professionnel de la chose, mais c'est des éléments qu'on a pu préparer pour préparer cette table-là. Il y a des choses qui interrogent, vraiment. Et... On est obligé de faire le lien avec l'environnement politique général qu'on a aujourd'hui.
4: Et tous ces livres-là, on en fait quoi en fait? Qui reviennent?
5: Alors là, une grosse partie partent au pilon. Qui dit pilon au niveau de l'écologie?
4: Oui.
5: Voilà, on interroge aussi parce que cette dimension écologique, elle est quand même importante. Aujourd'hui, dans les librairies indépendantes, quand on fait des dépôts de projets ou des demandes de subventions, on a toujours un petit volet écologique dedans. Je prends un exemple tout simple. Nous, des livraisons que l'on fait à la librairie des passeurs de textes, que l'on fait sur Troyes et Agglo, c'est quelqu'un qui le fait avec un vélo et une petite carriole pour éviter de dépenser de l'argent sur l'essence. C'est un élément. Mais au-delà de ça, il y en a certainement beaucoup d'autres.
4: Donc c'est un vrai problème quand même qui se pose aujourd'hui.
5: Tout à fait, c'est sûr.
4: L'idée, ça serait quoi vraiment d'essayer de trouver des solutions entre vous avec cette table ronde ?
5: De les partager. Enfin, de dire, je pense que chacun dans son domaine, éditeur, etc., ont des pistes de solutions, notamment les auteurs. Les auteurs qui demandent une vraie reconnaissance de leur activité. On peut passer sur leur statut. Il y en a qui ont des contraintes par rapport à des éditeurs, ils n'ont pas d'assurance chômage, par exemple, il n'y a pas de congés payés. Bon, tous ces éléments-là, c'est des statuts importants que ces personnes n'ont pas. Une grande majorité d'entre eux est obligée de travailler, d'avoir une autre activité professionnelle. Oui. Voilà. Et la disparité aussi, elle est importante. Donc, peut-être que toutes ces personnes qui représentent leur fonction, leur travail, ont des idées pour justement essayer d'améliorer cette situation. Et c'est même plus que ça, c'est d'assurer la survie de ce monde du livre, en fait, tout simplement.
4: Donc voilà, une problématique de plus.
5: Hein. Oui, il y en a encore.
4: Il y en a pas mal en ce moment.
5: Voilà.
4: Donc là, si vous avez envie justement de participer à cette table ronde, enfin d'assister à cette table ronde, quel avenir pour le monde du livre ? Ce sera donc ce jeudi 8 octobre à 16h à l'amphithéâtre de l'Espace Argence, à l'occasion, on vous le rappelle, du festival 3000 pages, le salon du livre pour la jeunesse sous son ancien nom, et donc qui se déroulera de ce jeudi 8 jusqu'à dimanche 11. C'est l'occasion d'aller y faire un tour. Merci beaucoup, messieurs, et puis au plaisir de vous retrouver très bientôt.
5: Merci.
6: Merci.
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2: Bonjour à toutes et tous, bienvenue dans l'info du jour.
3: Mardi 6 octobre, 250 lycéens ont manifesté devant le lycée Marie de Champagne à Troyes, seul établissement de l'agglomération troyenne à être ouvert depuis lundi. Leur but, manifester pacifiquement, malgré quelques tensions, tout s'est bien déroulé dans l'ensemble. À 10h, une délégation de 11 lycéens, 2 du lycée Édouard Herriot et 9 de Marie de Champagne et 4 représentants syndicaux ont été reçus par le préfet Pascal Gossy et le directeur académique des services de l'éducation nationale, Damien Petitjean. Sacha, Mélissa et Lily, élèves du lycée Marie de Champagne, reviennent sur cette rencontre.
4: Déjà, nous, nos revendications, celles qu'on a mises en avant, c'est la rénovation des bâtiments qui tombent en ruine, des problèmes d'organisation interne, donc ça, pareil, mais ça va être géré un peu plus du coup, en interne.
5: Tout ce qui est lié au blocus et toutes les violences et les trucs qu'on a dégoulé, soit violence policière, on en a plein parlé aussi, et globalement ce qui est ressorti c'est qu'ils n'arrivent pas à gérer les policiers ni les gens qui font le blocus alors que c'est leur travail, voilà, soit c'est leur travail.
4: Globalement on a tous vu la vidéo qui a été tournée au coin de la rue d'un policier en civil qui fonce sur des manifestants.
5: De la voiture bélier.
4: La voiture bélier, exactement.
5: Qui disent que c'est un accident alors que c'était volontaire. Enfin,
6: ouais. Le préfet de l'Aube qui a dit que c'était une action totalement sortie de son contexte, alors que nous trois, on était là et on a totalement vu que c'était pas une action sortie de son contexte. Surtout qu'on sait que le lendemain, quand le blocus a eu lieu à Chrétien de Troyes, donc dans l'essai d'un autre essai. La voiture banalisée est revenue et a refait la même chose, tout en sachant qu'ils ont gazé des élèves qui ne faisaient rien et qui souvent manifestaient plus que pacifiquement.
5: Ils ont gazé les élèves qui étaient aussi dans le lycée, les passants, parce que je sais que ma grand-mère, elle a été gazée.
4: Globalement, ce qui en est ressorti et l'excuse principale du préfet, c'est comme quoi c'est très compliqué le maintien de l'ordre au niveau de comment gérer une brigade de police, tout ça. Donc, je peux comprendre, mais nous, on aimerait surtout, on a pu le voir aujourd'hui, on est très très pacifiste. Il y a eu 2 pétards de tirés, mais c'est pas des mortiers. Donc oui, on a été très pacifiste tout au long de la journée. Et globalement...
2: Parce qu'aujourd'hui, ça s'est bien passé.
4: Aujourd'hui, c'est très bien passé.
6: Par rapport à jeudi dernier, où il y a eu les vraies manifestations,
2: il y a eu des pompiers qui sont venus,
6: il y a eu des blessés. Oui, où on a aussi accueilli le SMUR dans notre établissement, où on a pu se faire...
5: même au poivre et tout, les surveillants.
4: On a... Globalement, ce qui en est ressorti, c'est que même s'il y a 30 personnes qui foutent le bordel sur un groupe de 400... Ils préfèrent gazer 400 personnes plutôt que laisser passer 30 personnes.
6: C'est
4: la décision du préfet, d'accord, mais...
2: Là, vous en êtes où, alors, aujourd'hui?
4: Aujourd'hui, tout va être encore à remonter au conseil régional, étant donné que les lycées sont gérés par la région. Donc, c'est vrai que moi, j'étais assez étonné d'aller voir le préfet, même si c'est... Parce qu'en fait, le préfet, c'est qu'un intermédiaire. Mais là, on a juste repoussé le problème.
6: Oui, préfet nous a bien fait comprendre que c'était pas vraiment de son ressort, mais plus du ressort du conseil régional. Après, je suppose que le conseil régional va nous renvoyer au préfet, parce que c'est ce qu'ils font. Mais finalement, aujourd'hui, on en est au fait qu'il va y avoir des groupes qui vont être créés dans tous les établissements pour entendre les problèmes des élèves, pour pouvoir les remonter à la préfecture, pour débloquer des fonds, pour essayer de s'en occuper. Et donc nous on espère vraiment que ça va marcher parce que ça fait plus d'une semaine qu'on se mobilise et enfin plus d'une semaine que tous les lycées trans se mobilisent et qu'on aimerait bien finalement être un petit peu entendu et que si nous aussi dans l'Aube on est entendu, j'espère que tous les lycées dans les autres départements ils seront entendus au même titre que nous.
5: Et puis aussi ils nous ont dit il y a aussi plein de problèmes qui sont dus, oui il faut en parler au CVL dans vos établissements, sauf qu'il y a plein de problèmes, l'infrastructure des bâtiments, comment ils sont faits, le fait qu'il fasse très très froid l'hiver, très très chaud l'été, c'est des choses qui datent pas de récemment en fait, ça fait des années on en parle au CVL, on en parle aux profs, on en parle au directeur et il n'y a rien qui fait. Conseil de vie lycée NC.
4: J'ai vu des images de manifestations en 98.
6: Non, en 93 aussi.
4: En 93 également. Voilà. Où ça demandait exactement les mêmes choses que nous. Donc 98, ça date pas d'hier. Donc c'est pas normal que autant de temps soit passé et que rien n'ait été fait par l'éducation nationale.
6: Oui, parce qu'ils étaient dehors en 2000, ils étaient dehors en 2006, les lycéens, ils étaient dehors en 68, mais ça remonte un peu trop. On remarque que les manifestations lycéennes, elles ne changent pas. Et donc au final, on a beau passer par le préfet, on a beau passer par le conseil régional, c'est l'État qui doit s'y mettre, parce qu'on a l'impression que si l'État ne s'y met pas, bah, il n'y aura rien de changé, parce que c'est tous les lycées de France qui sont dans la même situation, qui ont des bâtiments délabrés, qui manquent de professeurs. On nous dit que s'il y a moins de professeurs, c'est parce que les professeurs, ils n'ont pas d'attractivité à venir dans notre lycée ou à travailler dans les collèges ou dans les autres lycées du département. Mais quand on demande au préfet ce qu'il fait, ce qu'il met en place comme moyen pour faire en sorte que ce soit attractif pour les professeurs, il ne sait pas nous répondre. Je comprends qu'il y ait ces problèmes-là, mais il ne cherche aucune réponse pour attirer de nouveaux professeurs.
5: Et puis, la mère de Sacha, elle lui a dit, moi j'ai eu ma mère au téléphone tout à l'heure, les deux, elles ont été élèves à Marie de Champagne, elles nous ont bien dit, enfin, ça n'a pas changé, à part qu'il y a eu la cantine et qu'il y a eu, je crois, la salle polyvalente.
4: Le CDI, certes.
5: Le CDI, la salle.
4: Et une rénovation du bâtiment E.
5: En soi, le bâtiment D, il n'a jamais été rénové. Je sais qu'à l'internat, il y a une ou deux chambres qui ont été rénovées, mais à l'internat, dans mon couloir, ça a pris l'eau, il y a des moisissures, c'est du n'importe quoi. Dans mon couloir, là où ça a pris l'eau, si on marche dessus, ça risque de s'effondrer. C'est un peu dangereux. Et puis, en fait, tous les ans, quasiment, le chauffage, il saute à l'internat, le chauffage, l'eau chaude. Donc, en fait, il fait super froid l'hiver et ils sont obligés de nous renvoyer chez nous. Et ça, je trouve que c'est pas normal, parce que si on vient à l'internat, c'est que globalement, on habite loin ou que chez nous, ça se passe mal. Et c'est pas normal qu'on doive rentrer chez nous parce qu'ils sont pas capables d'avoir d'eau chaude ou du chauffage, en fait.
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1: Bonjour, bonjour à tous. Retour à l'hippodrome d'Anguin et le prix des Gobelins à l'occasion du Quintet Plus de ce mercredi 7 octobre 2026. Il réunira 18 concurrents âgés de 7 à 11 ans n'ayant pas gagné 255 000 euros. La distance à parcourir sera de 2875 mètres et le départ donné vers 13h55. En tête de notre sélection, le 16, Gemma, préparé avec le plus grand soin pour cette épreuve visée, elle peut l'emporter. Suivi du 4, Jaya du trio sur la montante actuellement. Le 17, Image d'Atalante, aligne les performances de choix depuis quelques mois. Le 12, Junon de Loup au top de sa condition physique. Et enfin le 15, XL Blue sur un parcours qui devrait servir ses intérêts. Elle complétera notre sélection. Une sélection que vous pouvez retrouver sur ma chaîne YouTube Tom Kazak, les pronostics hippiques avec mes dernières minutes. Donc notre choix aujourd'hui, premier le 16, Gemma. Second le 4, Jaya du trio. 3e le 17, Image d'Atalante. 4e le 12, Junon de Loup. 5e le 15, XL Blue. Le second choix le 18, le 13 et le 7. Et à vous la fortune!
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1: Il est 11h.
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3: Merci de nous rejoindre dans l'émission Info Asso. Bonjour à toutes et tous. Le magazine donc de la vie des associations adhérentes et partenaires de la Ligue de l'enseignement de l'Aube. Aujourd'hui, nous sommes en compagnie de Pierre Mathieu, le président de CEMOA, donc le collectif d'études du mouvement ouvrier. Bonjour Pierre.
4: Bonjour.
3: Alors, on va déjà présenter cette association. Quand est-ce qu'elle est née et quel est son rôle ?
4: Eh bien, le CEMOA est né il y a un petit peu plus de 5 ans maintenant, avec l'objectif de travailler sur un pan important du patrimoine au bois, qui est celui de l'histoire sociale, ouvrière, et plus largement du monde du travail, dans toutes les composantes que cela représente. C'est-à-dire au niveau culturel, au niveau des coopératives, au niveau syndical, au niveau politique, au niveau des journaux, des expressions diverses, des fêtes, par exemple, des différentes organisations, parce qu'il nous semblait que c'était un champ qui n'était pas travaillé jusqu'alors, alors que le département de l'Aube, dans l'histoire au long cours, représente une richesse incroyable et très importante, un peu trop oubliée à notre goût, du rôle qu'ont joué les organisations dans toute leur diversité du monde du travail dans ce département qui était un département très industriel, où ces organisations jouaient un rôle très important.
3: Avec tout ce qui est bonneterie, tout ça, j'imagine que voilà, il y a un riche passif
4: bien
3: sur
4: l'Aube. Bien sûr, un rôle très important de la bonneterie, mais pas que, hein, puisque un département avec aussi des activités industrielles liées au chemin de fer, on peut penser à Romy par
3: à
4: exemple.
3: Ouais. Viticole
4: et
3: aussi.
4: Viticole, voilà, il faut... Si on remonte dans le passé, il ne faut jamais oublier que la France était d'abord une France rurale, avec beaucoup d'exploitations, et là aussi des luttes importantes, et notamment qu'ont marqué le département. Et on pense tout de suite évidemment à la révolte des vignerons pour que le département puisse conserver son appellation Champagne. C'est certainement d'un point de vue de l'histoire du département, c'est un moment extrêmement important, majeur, de dimension départementale régionale, puisqu'évidemment il y a eu toutes ces batailles, ces conflits avec nos amis marnais d'un point de vue de la viticulture, mais aussi une dimension nationale. Et donc c'est voilà un des objectifs de notre association, c'est de refaire revivre, transmettre cette histoire, et avec une approche aussi très importante qui est, parce que si on veut écrire l'histoire, il faut le faire sérieusement, et donc à partir de documents, à partir de témoignages. Et un des rôles de notre association est de continuer à essayer de rassembler les écrits, les documents, les photos, quand ils ont existé, les enregistrements, les films, de toute cette activité, de toutes ces mobilisations. Et c'est indispensable pour ensuite pouvoir écrire, faire des recherches et mettre ces matériaux. C'est notre objectif, pour les conserver pour nous-mêmes,
3: bien
4: ça
3: sûr,
4: n'aurait pas de sens, mais les mettre à la disposition du public le plus large, des historiens, des étudiants, pour... Que tout cela puisse servir à la réflexion, bien sûr, se souvenir de ce qui s'est passé dans le passé, mais aussi ce sont des choses qui sont utiles pour la réflexion des problèmes que nous rencontrons aujourd'hui.
3: Alors comment vous travaillez ? C'est-à-dire que les gens viennent vous apporter des écrits, des sonores, des visuels, ou vous allez à la recherche de...
4: Les deux.
3: Les deux.
4: Je profite d'ailleurs et je vous en remercie de ce micro et de cette émission pour lancer un appel à toutes les personnes qui détiendraient Alors, qui des journaux, qui des tracts, qui des cahiers de notes, qui des comptes rendus de réunions, parce qu'à un moment donné, on a été impliqué, militant, dirigeant dans telle ou telle organisation syndicale, coopérative, comme je l'ai expliqué, et dont on ne mesure pas toujours l'intérêt. Bien sûr, un de nos grands regrets souvent, c'est qu'on arrive trop tard. On nous dit « Ah, bah, j'ai nettoyé le garage, j'ai nettoyé la cave ou le grenier. » Et puis, bah, voilà, tout ça est parti à la benne. Je veux dire, quel dommage, parce qu'en fait, on s'aperçoit qu'il y a des manques. Il y a peu d'archives dans les organisations ouvrières, pour différentes raisons. Il y a aussi, au niveau des archives municipales ou des archives départementales, un certain nombre de documents et de collections très, très intéressantes, mais tout ce qui est de la vie des organisations et aussi de la vie et du passé des militants de ces organisations, à titre personnel, parce que c'est à chaque fois des parcours singuliers. Mmh. Y a beaucoup moins de choses. Et un des objectifs de l'association, c'est effectivement de les collecter. Donc on peut nous les apporter. On a un site internet au niveau de notre association, www.cmoa.fr, où sur le site, on peut nous signaler que l'on est possesseur d'un certain nombre de documents. Et à ce moment-là, on prend contact et on regarde comment ceux-ci peuvent être transmis, sauvegardés, dans quelles conditions avec les donateurs.
3: Oui, numériser, tout ça.
4: Numériser, voilà. Il y a des gens qui ne souhaitent pas, pour l'instant, se séparer des documents auxquels ils tiennent pour des raisons affectives, familiales, etc. Mais ces documents peuvent effectivement être numérisés dans un premier temps.
3: Vous êtes combien au sein de l'association aujourd'hui ?
4: Alors, notre association, elle s'est créée, il y avait 21, si ma mémoire est bonne, membres fondateurs. Aujourd'hui, nous sommes 125 adhérents.
3: Ok.
4: Donc c'est un...
3: Voilà. Elle a bien grossi.
4: Oui, ça a bien grossi au fil, en fait, des activités, des initiatives que nous prenons et de l'intérêt que nos travaux suscitent. Donc ces adhérents sont pour l'essentiel au bois, mais pas seulement. Parce que du fait des mobilités géographiques, professionnelles, en fait, nous avons des adhérents un peu partout en France, parfois fort éloignés, et qui sont, pour quelques-uns, des militants très actifs de notre association. Ils ont gardé un attachement à leurs activités dans l'Aube, et maintenant, avec les moyens modernes de communication et de travail, il est tout à fait possible de s'inscrire dans nos activités.
3: Alors vous avez plusieurs activités, on va en parler tout au long de cette émission, dont la recherche, comme vous l'avez dit déjà, l'élaboration de contenu destiné à être publié, puisque l'idée c'est quand même de le rendre public à tous, que les étudiants, les chercheurs puissent aller piocher dans toute cette bibliothèque finalement que vous avez. Et en parlant de bibliothèque, eh bien, vous faites aussi la numérisation de la presse de sa création jusqu'à fin 2022 de la Dépêche de l'Aube, en collaboration donc avec la BNF, la Bibliothèque nationale François Mitterrand, pour avoir toutes les publications. Racontez-nous un petit peu comment c'est venu cette idée.
4: Alors c'est venu, j'allais dire, très, très simplement, personnellement, parce que je suis à l'origine de la création de cette association. Ça fait très longtemps que je me dis que l'histoire de la Dépêche de l'Aube, alors pour les auditeurs, la Dépêche de l'Aube, c'est un titre qui est fondé par les organisations ouvrières, et plus précisément par l'Union des syndicats de l'Aube, CGT. En 1920, le 7 décembre 1920, et par la SFIO. Nous sommes avant la création du Parti communiste, qui a été créé en décembre 1920 dans l'Aube. Ces deux organisations qui sont très importantes à l'époque. Il faut savoir que le département de l'Aube, c'est 240 000 habitants à l'époque. La SFIO compte 3 000 adhérents. La CGT compte 22 000 adhérents. ça place ce département en termes d'organisation au niveau national parmi les premiers départements par rapport à la, comment, à la population. Et ces organisations, si on prend la, je veux dire, remportent un certain nombre de succès au lendemain de la Première Guerre mondiale. Par exemple, la mairie de Troyes est conquise, la mairie de Romilly également. D'un point de vue politique, il y a des grandes grèves, etc. Un député SFIO qui deviendra au moment de la création du Parti communiste, Célestin Filbois, est élu dans le département de l'Aube. Mais ils veulent aller, comment, ça ne leur suffit pas. Ils pensent qu'il leur manque dans leur bataille syndicale et politique un outil. Et cet outil, c'est le journal. Et donc, ils vont décider non seulement de créer la Dépêche de l'Aube en 1920, qui est quotidienne, mais ils veulent être totalement indépendants. Et donc, ils créent aussi l'imprimerie. On parle d'un quotidien. Donc, vous voyez, c'est quand même une entreprise extrêmement ambitieuse. Ils vont y parvenir grâce à une mobilisation populaire importante, un soutien. Et la Dépêche de l'Aube, d'ailleurs, sera quotidienne jusqu'en 1932 et ensuite à la Libération. Bon, je ne vais pas faire toute l'histoire du journal, mais ne serait-ce que ces éléments-là, qui sont quand même un peu oubliés dans le département, moi j'estime qu'ils mériteraient d'être racontés et écrits de manière historique. Donc, l'âge de la retraite étant venu, je me suis dit, je vais m'atteler à ce chantier. Sauf que je me suis vite aperçu que les collections des journaux étaient incomplètes. Il y a de nombreux exemplaires à la Bibliothèque nationale de France, il y a une belle collection aux archives départementales, mais il y avait des trous dans les collections. Des trous parfois de 10 à 15 ans. Ça, c'était le premier sujet. Donc, pour écrire l'histoire du journal, il faut quand même disposer de la collection la plus complète. Bon, voilà, première chose. Et deuxième chose, nous nous sommes aperçus que le titre n'avait pas été numérisé par les archives départementales, alors que d'autres journaux, je pense à la Tribune de l'Aube, au Petit Troyen, et d'autres titres l'étaient. Donc j'ai pris l'initiative avec Serge Volikoff, qui est professeur émérite d'histoire contemporaine à l'Université de Bourgogne, et qui a des racines et une implantation dans l'Aube, d'élaborer un projet patrimonial pour rassembler cette collection et proposer au service public dont c'est la charge de les numériser. Nous avons présenté ce projet patrimonial au président du conseil départemental, à l'époque Philippe Pichery, et au maire de Troyes, François Barouin. Notre projet était d'une numérisation des journaux de la fin de la Seconde Guerre mondiale, parce que pour comprendre la création de la Dépêche, évidemment, il y avait des titres hebdomadaires avant les débats, on ne ferait pas un quotidien comme ça du jour au lendemain. Nous avons été accueillis très bien, avec un intérêt sur notre projet patrimonial, et tout de suite un accord de principe de nous accompagner. À l'époque, le CEMOA n'existait pas. Et le président du conseil départemental m'a dit que voilà, si nous souhaitions un accompagnement des collectivités, il fallait évidemment une structure, sinon rien ne serait possible en termes d'accompagnement, de subventionnement, de conventionnement. Et donc, c'est comme ça qu'est né le CEMOA. Et en fin de compte, ça a été ce projet, vu la réception des collectivités locales. Alors nous sommes pilotes de ce projet, même approche au niveau de la ville de Troyes et de l'agglomération de la part de François Barouin. Et donc nous avons pris contact avec la BNF pour leur faire part de ce projet et savoir si... Voilà, ils pouvaient s'associer, nous accompagner, participer s'il y avait un intérêt. Et là, nous avons été très chaleureusement accueillis par les responsables de la BNF, ravis en fait qu'une association ait des collectivités unies sur un projet qui rentrait aussi dans les objectifs de la Bibliothèque nationale d'accélérer la numérisation des titres de presse de province et de combler un certain retard dans la presse syndicales, progressistes, etc. Voilà, disons que les planètes se sont alignées et ça se traduit aujourd'hui par une convention en bonne et due forme de coopération numérique scientifique avec ces quatre entités, CMOA, département, TCM, pour la numérisation de la collection complète, qui est un projet qui est... C'est plus simplement un projet aujourd'hui, c'est réalisé à plus de la moitié, puisque si vous allez sur... un moteur de recherche et que vous tapez Gallica BNF, qui est le site de la presse de la BNF, et que vous ajoutez la dépêche de l'Aube, vous allez avoir accès immédiatement aux images des journaux en haute définition. Aujourd'hui, la numérisation en ligne va de 1920 à 1949, et dans les prochaines semaines, au pire dans les prochains mois, nous aurons la totalité de la collection, ce qui est, à ma connaissance, unique au plan national.
3: Donc tout ça sera visible sur le site de la Bibliothèque nationale de France.
4: Tout ça est déjà visible
3: en première année.
4: Gratuitement.
3: Oui, alors c'est ce qu'il faut souligner en plus.
4: Gratuitement sur le site de la BNF et accessible aussi depuis notre site internet. Il faut savoir que ce projet ne se limite pas à ça, puisque la BNF, dans son champ de responsabilité, a numérisé d'autres titres d'avant 1914.
3: D'accord.
4: Voilà. Pour avoir un corpus extrêmement important. Donc aujourd'hui, on va pratiquement des origines du mouvement ouvrier, pour aller vite, au lendemain de la Commune de Paris, dans les années 1880, voilà, dès l'implantation des premiers groupes, c'est toujours comme ça que ça se passe partout en France. Il y a toujours une expression écrite, je veux dire, à l'époque, quelle qu'en soit la nature. Donc la BNF, dans son champ de responsabilité de conservation, s'emploie à numériser ses journaux. C'est très bien et c'est très important, parce que même s'ils sont pour un certain nombre aux archives départementales, ils sont dans un état aujourd'hui, pour certains, pratiquement inconsultable, puisque le papier a mal vieilli, le papier de cette époque est cassant, etc. Et il y avait un risque de perte, de ces documents. Ça, c'est au niveau de la BNF. Mais aussi, notre association, elle a un partenariat fort avec le département. D'ailleurs, une convention vient d'être adoptée par le conseil départemental et les archives départementales et notre association. Et ça a conduit à partir, y compris, je vais prendre un exemple concret, de journaux que nous avons retrouvés, notamment des journaux de la Résistance. Il y en avait très peu. La dépêche de l'Aube a été interdite, évidemment, en 1939 par les autorités françaises, mais elle a toujours continué ses publications clandestines. Et d'ailleurs, certains de ses responsables l'ont fait et l'ont payé de leur vie. Je pense à Maurice Romagon, qui était conseiller d'arrondissement, qui a été fusillé par les Allemands à Clairvaux, notamment pour cette raison. Et donc ça, il n'y avait pas de débat historique sur la question, sur les publications clandestines de la Dépêche. Mais très peu de numéros. Sur le site de la BNF, il y en avait un. Bon, nos recherches dans les cartons des archives départementales, aujourd'hui, nous avons retrouvé plus d'une trentaine de dépêches. Et ce qui est intéressant, c'est les dates aussi. Parce que celle qui était à la BNF, elle était immédiatement avant la libération, à août, donc clandestine, mais à août. Alors que dans les numéros que nous avons retrouvés, nous retrouvons des numéros de 40, 41, 42, etc. Et d'autres journaux et d'autres expressions de mouvement de la Résistance. Là, si vous avez la curiosité d'aller sur le site des archives départementales, l'intérêt et la richesse que nous avons retrouvés a conduit les archives départementales à les numériser et à la mettre à disposition du public. Maintenant, vous avez sur le site des archives presse de la Résistance.
3: D'accord.
4: Et ce processus se continue pour... nous allons aller vers la numérisation de nouveaux journaux. Alors, les archives, sous leur responsabilité, ont numérisé l'Aube Libre, qui est le journal de tous les mouvements de la Résistance entre 1944 et 1945, dans l'Aube, collection donc de un peu plus d'une année, donc 350 et quelques numéros. Et là, nous allons avoir en 2027 dans les programmes la numérisation, par exemple, quelque chose qui a complètement été oublié souvent dans l'Aube, y compris par les intéressés eux-mêmes, du journal L'Aube ouvrière, qui est un journal créé par la CGT, un hebdomadaire, 4 pages, un vrai journal, hein, ce ne sont pas des tracts à l'époque, hein, qui a été créé en 1929 et qui a été publié jusqu'à fin 1975. Les archives disposent d'une collection de 1929 à 1952. Nous sommes en train, par exemple, avec la CGT et d'autres organisations et notre association, d'essayer de retrouver tous les numéros de l'Aube ouvrière entre 52 et 75, parce que là, effectivement, dans les cartons des archives, il y a un numéro.
3: Ah oui, donc
4: voilà, donc c'est un exemple concret de...
3: On va faire une petite pause musicale et on se retrouve juste après pour la suite de cette émission.
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3: Bonjour à toutes et tous, et bien nous sommes toujours dans Info Asso, le magazine de la vie des associations adhérentes et partenaires de la Ligue de l'enseignement de l'Aube. Aujourd'hui, nous sommes en compagnie de Pierre Mathieu, président de CEMOA, donc le collectif d'études du mouvement ouvrier. On a parlé dans la première partie de l'émission de la numérisation de journaux, de presse, justement, entre autres pour la partenariat avec la BNF, la Bibliothèque nationale de France. Mais il n'y a pas que ça fait par ces mois. Hein. Et puis on a parlé aussi de l'appel justement à tout, si vous avez des documents sonores, coupures de journaux, écrits diverses et variées, n'hésitez pas à contacter l'association pour en faire part. Et il y a eu un premier tome qui a été écrit, 3 de l'aube de 1848 à 1914. Et ça, c'est le deuxième tome qui va venir. Et premier tome, donc, qui avait déjà été écrit sur l'histoire sociétale et politique, voilà, de la révolution de 1848 à l'assassinat de Jean Jaurès en 1914. Le deuxième tome est donc fini d'écrire.
4: Ah, il est fini d'écrire, il est en phase de... Le bon à tirer pour l'imprimeur va être signé d'ici quelques jours, et nous commençons d'ailleurs à le vendre en souscription. À partir de maintenant, il sera dans les librairies à partir du 10 novembre. C'est le fruit d'un très grand travail de Michel Chocard, qui est l'auteur de cet ouvrage. Environ, pas à temps complet, mais 20 ans de recherche et de consultation, de lecture attentive de la presse et d'autres archives sur cette période. Il ne faut pas être rebuté par le titre. C'est un ouvrage sérieux. D'ailleurs, les deux préfaces sont faites par des éminents spécialistes au niveau national de ces questions. Jean-Numas Ducange, pour le tome 1, et Daniel Tartakovsky, qui est une des références nationales en histoire des mouvements sociaux, pour le tome 2. Ce n'est absolument pas un ouvrage universitaire, pas un ouvrage rébarbatif, des petits chapitres qui peuvent se lire à la suite où on peut aller piocher, qui restituent, sur la base de documents et d'illustrations dont beaucoup sont inédites et que nous publions dans ce livre, donc richement illustré, sur des événements, des personnes, des faits, donc on vient combler en fait un manque des ouvrages sur l'histoire de l'Aube ou sur son patrimoine. Il y en a, hein, évidemment, mais sur cet aspect qui touche aussi à une des identités fortes de notre département, ça manquait. Et c'est vrai qu'au sein de l'association, quand on a vu tout ce travail, on a dit bon, c'est quand même dommage que ça reste dans des tiroirs et qu'on puisse pas le faire partager. Je vous cache pas que ça a été un pari un peu de notre part, parce que nous éditons nous-mêmes, ce livre. C'est quand même une entreprise qui était pas facile et, pour tout dire, un peu risquée. Nous y sommes parvenus pour deux raisons. Nous faisons beaucoup de choses en interne, sauf l'impression. Voilà, parce qu'on en a les capacités, les compétences.
3: C'est ça aussi, oui.
4: Voilà, la richesse et la diversité des adhérents de l'association font qu'on peut porter ce projet. Et puis, il faut le dire et le souligner, grâce aussi à l'accompagnement des collectivités territoriales. Et on remercie vraiment le département de l'Aube et la ville de Troyes qui ont apporté une contribution sous forme de subventions sans lesquelles l'ouvrage n'aurait pas pu paraître, mais d'autres aussi. On pense à la Fondation Jean Jaurès au niveau national, à la Fondation Gabriel Péri, à l'Institut universitaire de France. Quand je vous dis que c'est un ouvrage sérieux et de qualité, l'Institut universitaire de France ne s'engagerait pas dans cette affaire si tel n'était pas le cas. À la Mutuelle Aubéane. Et bien sûr, à tous ceux qui ont décidé de se procurer, d'acheter et d'acheter le livre qui nous permet aujourd'hui d'avoir équilibré le premier tome et de pouvoir sortir le deuxième prochainement.
3: Où est-ce qu'on le trouvera, ce tome ?
4: Alors, on le trouve dans les librairies. Dans un certain nombre, un passeur de textes, Cultura, les petites marchandes de prose à Sainte-Savine, certains espaces de vente, espace culturel à Romilly, le réseau des maisons de la presse aussi le met, nous aide à le diffuser. Donc ça, c'est le premier canal. Mmh. On peut se le procurer sur Internet.
3: D'accord.
4: Voilà. Vous pouvez l'acheter en ligne. Sur le site de l'association, c'est Moa, réglé par carte bancaire, et vous le recevrez dans votre boîte aux lettres, dans un emballage qui préservera le livre. Et puis, comme on a fait pour le premier tome, on va participer à tous les événements possibles, les salons du livre dans les communes, les ventes dédicaces, maisons de la presse, passeurs de textes.
3: Alors, on touche bientôt à la fin de cette émission. Malheureusement, il y aurait encore beaucoup de choses à dire sur l'association. Un petit mot, parce que vous êtes affilié à la Ligue de l'enseignement de l'Aube. Qu'est-ce que cela apporte à votre association ? Racontez-nous un petit peu.
4: Pour nous, c'est très important. Je dirais que ça allait un peu de soi, puisque nous, on est clairement dans l'éducation populaire. Et un certain nombre d'initiatives. Donc nous avons rejoint effectivement la Ligue de l'enseignement. Et c'est important pour une petite association comme la nôtre, même si on a des gros projets, comme toutes les associations, on ne vit que de la cotisation de nos adhérents et du fruit qu'on récolte dans nos initiatives. La Ligue est aussi un support important pour nous d'un point de vue des conseils. On tient... pas systématiquement, mais assez souvent, nos conseils d'administration ici, on bénéficie aussi des équipements, visioconférences, etc. Et donc, nous sommes très attachés à cette adhésion et à ce qu'elle nous apporte.
3: Eh bien, merci beaucoup, Pierre Mathieu. On rappelle l'association. Donc, si vous avez des documents à fournir à l'association, vous pouvez les contacter. C'est le collectif d'études du mouvement ouvrier. Vous avez le site CEMOA, C-E-M-O-A, qui est disponible pour les contacter également. Et puis, eh bien, on attend avec impatience la sortie du deuxième tome. En tout cas, je pense qu'on aura l'occasion d'en reparler certainement sur nos ondes, sur Thème Radio. Merci beaucoup, très bonne journée.
4: Merci.
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1: Il est 13h.
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3: Bonjour à toutes et tous, bienvenue dans l'info du jour en cette rentrée scolaire. Le 119, d'ailleurs on ne sait plus la rentrée scolaire, hein, je suis décalée d'un mois. Donc 119e café citoyen quand même. Ça sera donc ce mercredi 7 octobre à 18h30 au Petit Cru au 14 rue Colbert à 3 avec comme témoin la Ligue de l'enseignement de l'Aube. Une vieille dame centenaire et encore pleine de vie. Ça sera en présence de Pierre-Jean Perrin, animateur audiovisuel Ligue Enseignement 10, et Olivier Magnin, responsable d'Imagine. Et du coup, pour en parler, bien, je suis avec le président des Cafés Citoyens, Jean-François Plancher. Bonjour Jean-François.
4: Eh bien bonjour, bonjour Barbara, bonjour Thème Radio. Et puis c'est un plaisir de se retrouver, de nous retrouver parce que nous sommes le premier mercredi du mois.
3: Exactement.
4: Crois bien. Et puis un plaisir parce que c'est quand même le 100e anniversaire de la Ligue et dans les locaux de laquelle nous sommes encore avec Thème Radio.
3: Tout à fait.
4: Et Pierre-Jean, sur lequel je comptais, sur la présence duquel je comptais, doit être ou en retard ou bien simplement en train de préparer le café de ce soir.
3: Mais oui, c'est important quand même.
4: C'est important.
3: La préparation. Alors, la Ligue de l'enseignement, pourquoi ? C'est parce qu'elle fête ses 100 ans cette année ?
4: Eh bien, la Ligue de l'enseignement est venue vers les cafés en disant est-ce que ce serait possible d'en consacrer un au 100e anniversaire sur un thème qui est un thème cher quand même à la Ligue, c'est-à-dire les médias. Alors les médias, c'est intéressant parce que éduquer aux médias, si on définit ce que sont les médias, ça risque d'être une liste assez longue.
3: C'est sûr, il y a de quoi dire en effet. Et puis bon, c'est en pleine actualité également avec tout ce qui se passe aujourd'hui, ne serait-ce que avec l'actualité quand même des grèves, des blocus lycéens. Donc il va y avoir pas mal de choses à dire. Les médias donc qui irriguent notre société, hein, nous en sommes un d'ailleurs. Est-ce que il faut faire attention aux médias, je pense que c'est important.
4: Alors, il faut surtout pas empêcher, ralentir les médias, il faut simplement les apprendre. Alors, il y a quelque chose qu'on évoquait tout à l'heure et on en reparlera peut-être dans la suite. Ça s'appelle l'IA. L'IA, faut pas qu'on se mette avec les pour et les contre, hein. C'est aussi un média. Mais l'IA, comment ça marche ? C'est ce que la Ligue de l'enseignement a vocation, c'est-à-dire apprendre les médias, apprendre ce qu'est le téléphone. Pourquoi on l'interdit ? Ben c'est parce que peut-être, quand il est interdit dans les établissements scolaires, les élèves ne savent peut-être pas l'utiliser. Donc apprenons-leur. Apprenons-leur comment ça fonctionne, et pourquoi ça prend une telle importance.
3: Et puis peut-être ne pas laisser aussi l'IA réfléchir à notre place. C'est
4: par
3: ça
4: exemple.
3: Aussi qui est important.
4: Bien sûr.
3: À souligner. C'est-à-dire qu'on peut s'en servir comme un outil.
4: Oui.
3: Faisant aussi de l'éducation aux médias et à l'information, forcément. Pour ma part, c'est un outil, mais il ne faut pas non plus laisser l'IA faire tout à notre place. C'est-à-dire que. Par exemple, en école, si vous avez un devoir à faire, ça peut être un outil pour certaines choses, mais ce n'est pas à l'IA de faire et votre lettre de motivation, et votre devoir, et tout ce qui s'ensuit. Parce que moins on fait fonctionner notre cerveau, moins il fonctionne bien.
4: Et moins il est effectivement efficace et opérationnel. Alors moi, ce que je pense, je suis tout à fait d'accord avec ce qui est dit là, c'est-à-dire que cette IA, je crois qu'il y a une solution. À l'école, comme les écrivains sont en train d'y penser, c'est-à-dire qu'on prend un stylo et un cahier, on se met dans une pièce où on veut, et on fait son livre, on fait ses devoirs. Ce qui ne veut pas dire qu'on n'utilise pas, comme tu le disais, l'outil. Mais l'utiliser, l'outil, et si vous regardez autour de vous, et surtout si vous entendez les médias, je pense à un jeune qui intervient sur une chaîne de télé il y a maintenant 48 heures, et qui témoigne des événements qu'on connaît tous hein, sur les lycéens. Et alors, je vous assure que ceux qui pourraient être intéressés, je leur enverrai la référence. C'est un jeune qui parle comme l'IA. C'est-à-dire que tout ce qu'il dit est juste, mais c'est inorganisé. Et je dis, ce jeune-là, alors j'ai la prétention de dire, c'est de l'IA. il parle de l'IA. Alors, en plus, il le dit très vite, il a un débit énorme, mais tout ce qui est, je le répète, est juste. C'est pertinent. Sauf que c'est un mélange pas possible, il n'y a pas de construction. Et là, c'est là que nous sommes peut-être plus forts que l'IA. Nous, on sait organiser la pensée.
3: On l'espère, du moins. Alors, les cafés citoyens, on vient un petit peu hein, sur l'idée, c'est-à-dire qu'on est là, on arrive avec nos questions, on pose, il y a un échange qui est fait, puis à la fin, il y a encore la possibilité par le public de poser ses questions et de repartir avec d'autres.
4: Voilà. C'est exactement la définition des cafés. C'est pour ça que les cafés se portent bien, puisque nous en sommes au 119e. Et puis on parlera du 120e tout à l'heure. Donc je pense que ce soir, ça va être très difficile de maîtriser. Moi, je partais avec une espèce d'énergie là, sur l'IA, mais il y a aussi la presse. Mmh. Il y a la radio, et nous y sommes.
3: Tout à fait.
4: Et puis il y a la télé, naturellement, et les réseaux. Alors là, les réseaux, vous avez affaire à quelqu'un qui n'y comprend absolument rien dans les réseaux.
3: C'est justement comme ça que ça peut être intéressant juste de débattre dessus.
4: Bien sûr. Alors justement, parce que si on n'est pas dans le réseau, on est à côté de ce qu'on appelle la plaque. Donc, être dans les réseaux, moi j'ai envie de me dire, je veux bien être dans un réseau, mais on ne va pas commencer le débat qui aura lieu ce soir, mais moi ce qui m'intéresse, c'est la personne que je vais trouver dans le réseau. Ce n'est pas la vie de son chien, ce n'est pas... toutes les petites histoires de chacun, ce que je veux, c'est des informations. Et justement, là, nous étions en train de parler hors antenne de l'information qui est pour les cafés de ce soir, mais qui est aussi pour la Ligue elle-même. Comment existe-t-elle? Et puis, on fera allusion tout à l'heure aussi à un autre événement qui aura lieu, mais demain.
3: Tout à fait. Oui, parce que savoir comment la Ligue est venue justement à l'éducation, à l'image, et en savoir un petit peu plus là-dessus, pourquoi ça a été son rôle à un moment donné.
4: Alors, ce qui est très intéressant, et là, des historiens de la Ligue, j'espère qu'on en aura ce soir, je pense que la Ligue a une place énorme dans le cinéma. Le cinéma, c'est donc aussi un média, hein, qu'on n'a pas mis forcément dans la liste, mais qui est très important. Et dans l'histoire du cinéma... la Ligue a une place énorme, je dis bien dans son histoire. Alors maintenant, elle continue aussi, puisqu'elle organise des festivals, elle organise des concours, elle organise de la formation. Donc ça, c'est un média, le cinéma, qui est dans l'histoire de la vieille dame, comme tu disais tout à l'heure.
3: Eh bien, du coup, on se retrouve ce soir, ce sera à 18h30, donc au Petit Cru, au 14 rue Colbert à 3. Et puis le prochain café citoyen dont tu parlais tout à l'heure, donc ça sera le 4 novembre. Est-ce que tu peux nous en dire plus?
4: Alors, ce que je peux vous en dire, c'est que c'est le premier, le 120e, où Jean-François Devaloir, qui sera l'intervenant, a été plébiscité pour revenir. Et à chaque fois, par politesse et vraiment en y croyant aussi, j'ai souvent été amené à dire à mon invité qu'il reviendrait. Mais lui m'a prise au mot, dit chiche, vous voulez que je revienne? Ben je reviendrai. Et donc il revient parce qu'il a été effectivement très attendu et très bien reçu lors de son intervention sur l'ancien juge pour enfants. Et là, il a le projet de venir sur un autre chose, c'est le JLD, c'est-à-dire juge de liberté et détention. Et donc, nous parler de cette fonction qui est quand même importante dans la magistrature.
3: Eh bien, c'est avec grand plaisir en tout cas qu'on se retrouvera ce soir et donc après le premier mercredi de novembre pour en discuter. Merci beaucoup Jean-François et très bon café citoyen.
4: Merci.
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2: Il est 14h.
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Et on débutera cette émission avec « C'est toi ». Ça, c'est vraiment toi. On est comme toi. J'ai le mal de toi, mais bats-toi pour l'amour. Et on débute avec Danny Briand et le groupe Téléphone.

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On vient d'écouter Jean Ferrat, La Montagne. Et oui, on peut avoir le cœur comme une montagne. Mais nous, on va se contenter d'une colline. Mais pas n'importe laquelle, puisque c'est la colline de la soif. Et on y trouvera le fou sur la colline, et on sera avec lui pour siffler sur la colline. Tout de suite, Johnny Hallyday et Michel Sardou.

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Avec Michael Bolton qu'on a démarré notre page étrangère dans Walkman, on aura également Mongo Jerry, Adrian Gurwitz, le groupe Police, The Art Company et Silver Pozzoli. Tout de suite ce sera In the Summertime qui sera suivi de classique.

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C'était Johnny Hallyday, c'est du vent. Écoute dans le vent, on peut être des fois à contre-vent. Je change un peu de vent et on ira rejoindre la rose des vents. Tout de suite, Richard Anthony et Pierre Bachelet.

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On vient d'écouter, frérot, de la Vega, ton visage. Tous les visages de l'amour, le visage de l'année. Et je vois sur ton visage une larme. Elle a des yeux d'ange, mais quand je regarde bien tes yeux noirs, elle peut avoir des yeux revolvers. Tout de suite, Charles Aznavour et Michel Sardou.

À l'instant, c'était Francis Cabrel, Octobre. Et oui, on est au mois d'octobre, alors on va quitter le côté soleil. On fait du feu dans la cheminée, et puis après, on attend le vent de l'hiver, et peut-être quelques jours de neige. On écoute Michel Sardou et Jules Dreux.

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2: Il est 16h. 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
3: Bonjour et bienvenue dans notre série de chroniques sur l'éducation à la vie affective, relationnelle et sexuelle, ce qu'on appelle l'EVARS, qui répond au programme officiel de l'éducation nationale. Présentée par l'association Couple et Famille, agréée EVARS par la préfecture, les personnes intervenantes ont reçu une formation exigée par l'État. L'EVARS a pour but d'accompagner les jeunes dans la compréhension de leur corps, de leurs émotions et de leurs relations. Notre objectif principal, c'est la prévention, afin de donner des clés aux jeunes pour qu'ils deviennent des adultes responsables dans leur vie affective. Il s'agit d'une approche globale, respectueuse, qui permet de parler de sujets parfois tabous, mais essentiels pour leur bien-être. D'expérience, nous avons pu constater que nos interventions auprès des jeunes répondent à leurs besoins d'information et de dialogue, tant entre eux qu'avec les adultes. Aujourd'hui, nous abordons un thème essentiel, la place du corps dans la relation amoureuse. Et oui, c'est un thème sensible qui peut parfois soulever des questions très personnelles. C'est pourquoi il peut être approfondi dans le cadre d'entretiens privés avec une conseillère conjugale et familiale.
4: Quand on parle d'amour, on pense beaucoup aux émotions, aux sentiments. Mais finalement, le corps, il a quelle place dans tout ça ?
3: Ah, le corps, il joue une place très importante. On dit souvent que dans une relation, il y a les trois C, c'est-à-dire le cerveau, le cœur et le corps. Le cerveau, c'est la réflexion, les choix qu'on fait. Le cœur, ce sont les émotions, les sentiments. Et le corps, c'est le moyen d'exprimer cet amour avec la voix, le regard, le toucher. C'est une relation équilibrée, une relation où les trois avancent ensemble.
4: Et comment est-ce qu'on exprime cet amour avec le corps ?
3: Eh bien, il existe ce qu'on appelle les 5 preuves d'amour ou langage de l'amour. Les paroles valorisantes, c'est-à-dire dire à l'autre ce qu'on apprécie chez lui. Les gestes tendres, faire un câlin, une main posée sur l'épaule, un bisou. Les moments de qualité, par exemple partager du temps vraiment disponible l'un pour l'autre. Les services rendus, on peut poser un geste d'aide ou d'attention. Et puis, enfin, les cadeaux symboliques, offrir quelque chose qui a du sens. Chacun est plus ou moins réceptif à certains de ces langages. Pour certains, un compliment vaut de l'or, alors que pour d'autres, c'est un simple geste tendre qui compte davantage. L'important, c'est d'apprendre à reconnaître et à respecter la façon dont l'autre reçoit et donne de l'amour.
4: Mais est-ce que ça ne risque pas d'aller trop vite si le corps est au centre de la relation ?
3: Ah, ça, c'est une vraie question. On peut voir l'amour comme un chemin en 5 phases. 1. La séduction, quand on cherche à plaire et à attirer. 2. La tendresse, avec les gestes affectueux qui rassurent et créent la complicité. 3. L'érotisme, qui réveille le désir, la curiosité pour le corps de l'autre. 4. L'excitation, où l'attirance devient plus forte et plus physique. 5. Enfin, la sexualité, qui peut s'exprimer si et seulement si il y a confiance, maturité et respect. Ces phases n'ont pas de durée définie, il n'y a pas de règle. Car elles dépendent des individus, de leur maturité, de leur histoire et de la relation qu'ils construisent ensemble. Ce qui compte, c'est de respecter son rythme et celui de l'autre.
4: Donc le corps, ce n'est pas seulement la sexualité.
3: Exactement. Le corps, c'est d'abord le contact quotidien. Marcher main dans la main, s'enlacer, rire ensemble. C'est aussi l'odeur de la peau, le timbre de la voix, la chaleur d'une présence. Tous ces petits détails qui créent de la sécurité et qui renforcent le lien amoureux.
4: Et quand est-ce qu'on sait que la relation est saine dans le rapport au corps ?
3: Eh bien, dans une relation saine, le corps est toujours associé à la tendresse et au respect. Le toucher n'est jamais une contrainte, mais une invitation. Il est consenti. Il donne confiance, il valorise, il libère, il ouvre à l'autre. Alors qu'à l'inverse, dans une relation déséquilibrée, le corps peut être utilisé pour contrôler, pour posséder ou pour imposer. Et là, on n'est plus dans l'amour, mais dans la domination, l'emprise, voire le viol. Alors, qu'est-ce qu'on peut retenir de tout ça ? Que dans une relation amoureuse, le corps n'est pas séparé du cœur ni du cerveau. Il en est le prolongement. Nos gestes, nos regards, nos paroles valorisantes, nos attentions, tout cela exprime l'amour autant que les émotions et les pensées. On a vu aussi que chacun parle un langage d'amour un peu différent et qu'il est important d'apprendre à reconnaître celui de l'autre. Parce que l'amour n'est pas une copie conforme, c'est une rencontre de deux façons d'être. Et puis, il y a les phases de l'amour. La séduction, la tendresse, l'érotisme, l'excitation et la sexualité. Elles n'ont pas de durée définie, elles se vivent au rythme de chacun. Et la vraie clé, c'est de respecter son chemin et celui de l'autre. Au fond, le corps dans une relation amoureuse devrait toujours être vécu comme un lieu de liberté, de joie et de confiance. Car un corps qui enferme, qui contrôle ou qui impose, n'est plus un corps qui aime. Alors qu'un corps qui ouvre, qui valorise et qui rassure devient une véritable preuve d'amour. C'est peut-être ça la leçon en fait. L'amour n'est pas seulement un sentiment ou une attirance, c'est un chemin où l'on apprend à aimer et à se laisser aimer avec tout ce qu'on est. Le cerveau, le cœur et le corps. Dans les prochaines chroniques, nous répondrons à d'autres questions tout en explorant les grandes thématiques de la vie affective, relationnelle et sexuelle. Si vous avez des questions, vous pouvez nous les envoyer via la rubrique Contact sur notre site Couple et Famille de l'Aube. À très bientôt.

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1: Bonsoir à toutes, bonsoir à tous. Nous sommes le mercredi 7 octobre, il est 18h sur Thème Radio. C'est l'heure de la 245e édition. C'était très bien, comme d'habitude, comme toutes les semaines, d'entendre ce petit charango de Léonore Bolgato pour démarrer l'émission, et particulièrement là, parce que...

0: Bah, on en reparlera avec elle tout à l'heure, mais cette chanteuse-là, je la connais grâce à Léonore Bolcato qui nous l'a fait découvrir. Bonjour Stéphane Bourson.
1: Bonjour Fred Castel.
0: Ça va ?
1: Ça va bien et toi ?
0: Bah, super, on va faire, je crois, une très très belle émission autour d'une chanteuse, je pense que je vais te la faire découvrir aussi.
1: Et
0: je
1: oui.
0: suis bien content parce que c'était un de mes coups de cœur de l'été. Très touchante, pleine d'énergie, de passion, de choses à dire. Voilà, la chanson où les textes ont une importance prend vraiment tout son sens avec Charlotte Saou. C'est de elle dont il s'agit. Et ben, on va tout de suite démarrer par un extrait de son EP et puis on la reçoit juste après.

0: Bonjour Charlotte Schatzhouse.
1: Bonjour.
0: Est-ce que bah merci déjà d'avoir accepté cette invitation.
1: Avec grand plaisir.
0: Et puis bah voilà, donc c'était Sans-Vol, bien sûr, ce mouvement sans enfants volontaires. Je pense qu'on en reparlera tout à l'heure un peu sur tes textes et sur l'importance aussi de qu'ils soient ancrés dans la société. C'est le cas de toutes les chansons de toute façon qu'on va entendre, et je pense de toutes les chansons de Charlotte Saouz. Mais avant, si tu le veux bien, avant de venir à ces textes et à leur force, je voudrais qu'on revienne un petit peu sur l'environnement un peu dans lequel tu as grandi. Est-ce que tu viens d'un milieu où on écoutait beaucoup de chansons, beaucoup de musique, en tout cas, déjà?
1: Ben, oui, tout à fait, parce que mes parents ont beaucoup écouté quand j'étais petite Bernard Lavilliers, Anne Sylvestre, Léo Ferré, Renaud. Donc il y a toujours eu beaucoup de musique et notamment de chansons à la maison.
0: D'accord. Et toi, c'était petite là, quand sur l'autoradio des vacances, tu réclamais encore, ou tu disais j'en ai marre de leurs chansons de vieux et t'essayais de contrebalancer.
1: Ah non, je réclamais encore et puis je connaissais tous les textes par cœur surtout.
0: Et est-ce que ça t'a un petit peu guidé, au sens où quand tu étais devant devant ton miroir, la salle de bain, est-ce que tu prenais ta brosse et tu chantais Une sorcière comme les autres?
1: Non, pas à ce point-là non plus.
0: Pas à ce
1: Déjà,
0: point-là.
1: on n'écoutait pas tant les chansons en plus pour adultes de Anne Sylvestre, mais vraiment surtout les chansons pour enfants, en
0: Ouais, les
1: vérité.
0: fabulettes, ouais.
1: Et les chansons de Bernard Lavilliers, Léo Ferré, non, j'étais pas au point de chanter devant ma glace avec.
0: Oui, enfin, en même temps, les chansons de Léo Ferré pour enfants, il n'y en a pas beaucoup.
1: Ah non, il n'y en a pas beaucoup.
0: Moi,
1: Non, non.
0: je rigole, bien sûr. Ouais. Mais est-ce que tu te rappelles le moment où tu avais l'âge d'acheter toi ton premier disque?
1: Alors
0: Alors,
1: ça, je me rappelle
0: t'es toute
1: pas trop.
0: jeune, alors des fois, je pose cette question-là aux gens qui ont 50 ans, c'est difficile de se rappeler, mais toi, quand même, ton premier disque, Charlotte.
1: Eh bien, je ne me rappelle pas avoir acheté de premier disque, en vérité.
0: Ou un cadeau de Noël que tu avais réclamé. Non, tu sais plus quel est le premier disque que tu as eu entre les mains et que tu as
1: C'est un moment parce
0: usé.
1: qu'en fait, il y avait déjà beaucoup de musique à la maison et beaucoup de disques à disposition, donc j'en ai pas vraiment demandé à Noël, j'en ai pas reçu à Noël non plus. Donc,
0: D'accord. Et donc.
1: ah si, si, peut-être le disque de Moriarty, un disque de Moriarty dont j'ai oublié le nom.
0: D'accord. Et du coup, est-ce que tu avais quand même un peu des contre-pieds? C'est-à-dire des choses que toi, tu écoutais, justement, tu te battais un peu toujours dans cette autoradio de la route des vacances en disant non, mais là, maintenant, votre musique, c'est bien, j'aime bien, mais je veux que vous écoutiez ça, je veux que vous écoutiez ça. Je sais pas, peut-être, vu ce que tu dis, quelque chose un peu en anglais pour énerver tes parents, ou est-ce que tu as eu une période comme ça?
1: Mais pas du tout, c'était même plutôt l'inverse. C'était plutôt au collège, justement, où je me battais pour faire écouter la musique que moi j'écoutais à la maison, à mes amis du collège. Donc
0: Ah,
1: c'était
0: très.
1: plutôt l'inverse.
0: Ah, et déjà fort caractère, alors.
1: Oui.
0: Parce que faut être courageux pour ça. Moi,
1: Ah
0: quand
1: bah
0: j'ai
1: oui, c'est
0: essayé
1: sûr.
0: d'emmener Léo Ferré au collège, je me suis fait harceler à partir de ce jour-là. Donc, tu vois,
1: Ah oui, après je dis pas que ça s'est bien passé et hein, que mes corélégionnaires étaient très réceptifs, mais en tout cas j'ai essayé.
0: Ouais, bon, c'est bien, c'est chouette. Et est-ce que dans ce moment-là aussi, assez jeune, tu écrivais dans un carnet secret des petits poèmes avec des choses qui rimaient, des amours étaient toujours des.
1: Ben, c'est vrai que j'ai commencé à écrire assez tôt parce que, en fait, j'écrivais beaucoup de petites histoires pour le coup. Et j'ai commencé à écrire des chansons, des petites chansons dès mes 7-8 ans, en fait. Et c'est ça qui m'a donné envie ensuite de me mettre à la guitare, finalement.
0: Et ces chansons-là, tu les gardais en cachette ou tu te faisais pas prier à la fin du repas de famille pour
1: Je pense que je les chantais en famille quand même. Je les chantais devant ma famille.
0: Ouais. Et donc la guitare est arrivée à ce moment-là?
1: C'est ça, donc en fait à 8 ans, donc j'avais écrit quelques petites chansons et j'ai demandé à mes parents de m'inscrire à l'école de musique pour que je puisse apprendre à m'accompagner. Mais bon, je suis tombée sur un prof de guitare classique, donc j'ai pas du tout appris la guitare d'accompagnement au début.
0: Ouais. Mais t'as suivi quand même ce parcours de guitare classique, de solfège, de concerto d'Arenro, de.
1: Tout à fait, donc à l'école de musique de la commune à côté de chez moi. Et oui, effectivement, j'avais je sais pas, une demi-heure de cours de guitare par semaine et une heure et quart de cours de solfège. Donc.
0: Et ça, tu t'es accroché, tu t'as.
1: Ben oui, je me suis accrochée, ça m'intéressait pas vraiment en fait, le solfège, parce que je voyais pas trop l'intérêt d'apprendre la clé de fa pour jouer de la guitare.
0: Et maintenant, tu regrettes ou enfin, tu est-ce qu'on se rend compte? Parce que j'entends beaucoup de gens dire, voilà, le solfège, je sais pas ce que je voulais, etc. Est-ce qu'avec le recul, tu te dis, ah, mais finalement, c'est quand même pas mal, ça m'aide à des choses, ou est-ce que définitivement.
1: Ben, en fait, après le bac, moi je suis allée en fac de musicologie.
0: Ah oui,
1: Et
0: donc
1: donc là, j'ai recommencé à apprendre le solfège, mais en comprenant pourquoi je l'apprenais, parce que c'est
0: là.
1: vrai qu'à l'école de musique, on nous balançait des trucs à apprendre par cœur, mais je comprenais pas trop pourquoi. Et du coup, là, j'ai compris l'intérêt du solfège, ensuite en arrivant en fac de musicologie, et effectivement, c'est très utile.
0: Et est-ce que durant cette période aussi, quelques rencontres, qui t'ont un peu mis le pied à l'étrier, quelques concerts, quelques...
1: Et ben bon, bien sûr, il y avait les auditions de l'école de
0: Eh oui,
1: musique.
0: bien sûr.
1: Et puis quand j'ai eu 13-14 ans, j'ai changé de prof de guitare. Et c'est un prof qui m'a dit, bah maintenant, tu vas prendre la guitare d'accompagnement et tu vas chanter. Alors que j'avais jamais spécialement voulu chanter avant. Mais du coup, ça m'a donné envie de recommencer à écrire des chansons, en cette fois, en écrivant un accompagnement à la guitare aussi, quoi.
0: Et tes premiers concerts, ça a été tout de suite tes chansons. T'as pas eu quelques concerts de reprise quand même, quelques répertoires de reprise pour...
1: Si, bien sûr. Ben déjà, donc à l'école de musique, je chantais des reprises, forcément. Et ensuite, j'ai commencé à chanter dans la rue, pas mal. Et chez mes parents, donc mes parents ont organisé des petits concerts à la maison où je chantais. Et je chantais quasiment exclusivement des compositions. Je n'osais pas du tout chanter mes reprises devant le public. Non, le contraire, pardon. Oui, je chantais que des reprises
0: Oui.
1: et je n'osais pas chanter mes compositions.
0: Et c'est venu quand, donc, le fait de franchir le pas, de te dire que peut-être que tes chansons à toi, tu pourrais les enregistrer, tu pourrais les chanter en public, tu pourrais...
1: Eh ben, donc mes parents me disaient bien sûr que eux ils préféraient mes chansons aux reprises. Donc j'ai commencé à les chanter un peu dans les concerts. Et puis et ensuite j'ai créé un petit site internet quand j'avais 15 ans où j'ai mis donc mes compositions sur ce petit site internet. Voilà, donc assez tôt finalement.
0: Et toujours toute seule, tu as eu des phases un peu avec d'autres musiciens, tu as...
1: Non, là, je le faisais vraiment toute seule pour le coup, puis j'enregistrais ça au Zoom dans ma chambre, donc c'était très, très fait maison. Et ensuite, je suis arrivée en fac de musicologie, et donc là, j'ai arrêté d'écrire des chansons pour le coup pendant 2-3 ans. Je me suis remise en 2020, je crois.
0: Et la fac de musicologie, c'était où? C'était à... Parce qu'on l'a pas dit, mais tu es bretonne.
1: Donc oui, c'était à Rennes,
0: Ouais,
1: c'est ça.
0: c'était à Rennes. Et ça t'a... C'était quoi le but quand t'es rentré en fac de musicologie, c'était quoi le but? C'était de devenir professeur de...
1: En fait, donc en terminale, on a eu des tests d'orientation pour savoir ce qu'on voulait faire. Donc moi, j'ai mis que j'aimais bien les enfants et la musique. Et donc, je suis tombée sur le métier de musicien intervenant.
0: Ah oui, ouais.
1: Et donc, j'ai vu que pour faire le CFMI, donc le centre de formation des musiciens intervenants, il fallait au moins avoir fait 2 ans de quelque chose d'autre après le bac. Donc, je me suis dit, ben, je vais faire la licence de musicologie, comme ça, je reste dans la même dynamique.
0: Et donc tu es du Mist?
1: Ben, officiellement, oui, mais alors, j'ai jamais exercé, à part pendant les stages, pendant ma formation.
0: D'accord.
1: Mais j'ai pas exercé par la suite.
0: Ok.
1: Mais ça m'a beaucoup servi quand même pour toute ma pratique artistique, en fait.
0: Ouais, et puis ben pour le c'est toujours utile de toute façon hein, d'avoir un peu de pédagogie en soi, de
1: Ah, c'est sûr.
0: réfléchir un petit peu. Ok. Je disais, on l'a entendu avec cette première chanson et on détaillera un peu ton écriture tout à l'heure, mais je me trompe pas quand je dis que, enfin peut-être que si d'ailleurs, t'as le droit de me dire que je me trompe, mais ce qu'on ressent quand même à l'écoute de tes chansons, c'est une urgence de dire.
1: Ben oui, c'est un petit peu ça. Moi, je vois ça comme des chansons thérapie. Donc, il y a des choses qui me touchent, qui me chagrinent et dont j'ai envie de parler. Et donc, effectivement, le fait de l'écrire, ça permet de le dire de manière simple et concise, quoi.
0: Et est-ce que dans ton répertoire, alors moi j'ai découvert cet été, j'ai écouté l'EP, mais voilà, j'ai jamais vu un concert entier. On parlera aussi bien sûr de l'importance de la scène pour toi tout à l'heure, mais est-ce que dans ton répertoire, tu as aussi quelques chansons un peu plus légères, un peu moins cri du cœur
1: Oui,
0: comment ça?
1: j'essaie d'équilibrer un petit peu quand même. Donc j'ai beaucoup de chansons d'amour quand même dans mes chansons. Et j'essaie dans tous les cas de rajouter un peu d'humour en fait, quoi qu'il arrive.
0: Eh ben d'ailleurs, tes lancements sont souvent amusants, même pour les chansons, on va dire fortes. Tu glisses toujours une petite phrase de lancement qui nous déride avant de nous
1: Oui.
0: remettre dans le bain.
1: J'essaye en tout cas,
0: Ouais.
1: j'essaye.
0: On va tout de suite d'ailleurs s'en apercevoir parce que tu nous as donné cette autorisation et je te remercie. C'est de diffuser des chansons qui ont été enregistrées lors de l'émission des Ondes Enchantées que j'avais l'honneur d'animer à Barjac cet été. Et puis bah tu avais été invité de cette émission. Tu avais chanté deux chansons voilà en direct et en public pour cette émission. Et puis je t'ai demandé si on pouvait reprendre ces enregistrements. Tu m'as dit oui. Donc si tu veux bien, on peut écouter une des deux chansons que tu as chantées à cette occasion-là.
1: Bien sûr.
0: Et puis justement, on va écouter ta courte mais amusante présentation et puis on va écouter la chanson.
1: très bien.
2: Une chanson qui s'appelle Blanche-Neige et les pierres du Grand Canyon. Je dis pas Grand Canyon parce que ça rime pas avec garçon. Et parce que donc je fais de la chanson française, donc je me permets quelques libertés avec la langue de Shakespeare.

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1: Ouais, c'est beau. Je suis content de réentendre cet extrait enregistré fin juillet à Barjac, Charlotte. Venons-en, oui, à ton écriture. Pendant que Stéphane, tu veux un verre d'eau. Ouais, c'est pauvre. Donc je disais oui, revenons à ton écriture. Alors donc la première chanson sur le fait de dire que tu ne veux pas d'enfant et expliquer pourquoi. Les thématiques aussi féministes évidemment sont très présentes. Le consentement, le patriarcat, des thématiques essentielles. Est-ce que comment tu tout à l'heure, tu as parlé un peu de chanson thérapie, ce qui veut dire que c'est important pour toi de chanter ces choses-là. Mais est-ce que tu te rends compte aussi que tu mènes un combat grâce à ces chansons, enfin que tu participes à un combat. C'est pas qu'une thérapie pour toi, quoi. C'est une thérapie pour le monde que tu offres peut-être là.
2: Oui, bien sûr, et c'est aussi ce que j'ai envie de faire, moi, de chanter mon expérience à moi et que ça puisse toucher d'autres personnes qui s'y reconnaissent ou que ça les fasse réfléchir.
1: Et les chanteuses et chanteurs surtout, finalement tu vois, tu chantes en français accompagné par une guitare folk, quelque chose d'un modèle que nous on aime beaucoup dans cette émission là, mais peut-être un contre-courant de quelques modes anglo-saxonnes et rappées de ci de là. Tu continues toi à défendre et à penser que c'est un et moi je le vois de manière très ne vois pas de malice dans ma question hein. Moi je le vois de manière très élogieuse, mais c'est quand même une vraie réflexion. Tu vois toi et dans ta génération une façon toujours présente de défendre cette chanson là.
2: Ben, je le vois quand même pas mal autour de moi parce que je vais beaucoup en scène ouverte et c'est vrai qu'il y a beaucoup de chanteurs, chanteuses en guitare-voix qui n'ont pas forcément des textes en français, mais souvent quand même. Et j'ai l'impression que c'est, même si c'est pas le courant dominant, que c'est quelque chose qui existe encore et qui est assez tenace, le fait de chanter en français avec une guitare.
1: Ouais, bah en tout cas, bravo de garder ce cap là, ça c'est certain. Je parlais de Léonore Bolcato, on peut en parler en deux mots. C'est une rencontre
2: aussi.
1: C'est une rencontre que tu as faite à quelle occasion?
2: Alors, donc, c'était dans le centre-Bretagne. Il y a Pierre Lémaud qui avait organisé une rencontre entre chanteurs et chanteuses, un cabaret chanson. Et donc c'est là que j'ai rencontré, entre autres, Léonore Bolcato. Et c'était un peu la première fois que je rencontrais d'autres personnes qui faisaient de la chanson comme moi, justement, aussi. Donc, c'était vraiment chouette.
1: Eh oui, il y a beaucoup de thématiques communes, évidemment, Léonore et toi. Et vous avez après croisé un peu les scènes, non? Ou les chemins, ou les...
2: Oui, on a fait deux coplateaux à Rennes en 2023 et 2024, je crois. Et on a l'occasion de chanter des chansons ensemble aussi.
1: Bah super. Ouais. Et donc revenons-en à ton écriture qu'on sent très ancrée dans un réalisme cru parfois, et on le verra encore plus peut-être avec la chanson suivante. Vraiment un réalisme cru, oui, je peux le dire comme ça, je pense. Est-ce que ton écriture, elle est instinctive? Est-ce que tu couches sur papier, peut-être surtout justement ces cruautés-là de la vie, assez facilement parce que ça vient tout seul, ou au contraire tu es du genre à remettre plusieurs fois la plume sur la feuille?
2: Je trouve ça assez complexe d'arriver à exprimer des idées complexes, justement, avec des phrases courtes, surtout sur le format de la chanson qui fait 3 à 5 minutes. Donc, je m'y reprends quand même à plusieurs fois. Généralement, j'ai une idée ou une phrase qui me vient et j'essaye de construire autour, quoi.
1: Et alors, ça se passe comment? Cette idée, cette phrase, elle te vient, par exemple, quand tu es en voiture, tu t'arrêtes, au parking suivant et tu notes tout de suite sur un carnet, ou la nuit, quand tu te réveilles et que tu as une fulgurance, tu notes dans un carnet et puis tu reviens un peu plus tard, ou alors est-ce qu'au contraire, cette idée-là, elle t'obsède jusqu'à ce qu'il en sorte quelque chose? Comment tu fonctionnes vraiment? Moi, j'aime bien qu'on s'intéresse au processus d'écriture.
2: Alors, ça dépend, c'est jamais tout le temps la même chose, mais c'est vrai que parfois ça m'arrive d'avoir une idée sur laquelle je veux écrire une chanson, et ça met beaucoup de temps, j'y reviens, et ça prend parfois des mois, et j'y reviens plusieurs fois, et ça arrive d'autres fois que juste j'arrive pas à dormir, j'ai une idée de chanson, et du coup j'écris ce qui me vient, et la chanson est presque finie en 2 heures. Quoi.
1: Mmh. Par conséquent, pour le moment en tout cas, t'as jamais eu de période où tu te dises, où tu t'es dit, il faut que j'écrive là, c'est important parce que j'ai un spectacle à créer dans 2 mois, parce que j'ai un EP que je veux absolument sortir et il me manque 3 chansons. Voilà, des moments où voilà, tu t'es isolé, tu t'es dit maintenant, me dérangez plus, je coupe tout. Et jusque-là, ta production, elle est suffisante pour alimenter tes besoins.
2: C'est même plutôt l'inverse quand j'ai dû faire mon EP ou là mon album, et ben c'est plutôt justement réussir à choisir dans les chansons que j'ai déjà écrites, comme il y en a beaucoup. Ouais. Mais après, par contre, c'est vrai que ça m'est déjà arrivé. Là, j'avais fait un atelier d'écriture en septembre 2025, je crois, 2024, avec Claude Lemel pendant 2 semaines à la SACEM, et là, c'était vraiment se poser pour écrire, quoi. C'était plus du quotidien.
1: Et ça donne une écriture différente, moins urgente, moins. C'est ça, moins dans l'urgence, moins le cri, le cri qu'on entend dans ton propos.
2: Ben non, ça donne un peu le même genre d'écriture, je trouve, que j'écrive en vraiment du monde ou juste dans le quotidien. En fait, j'écris de la même façon et en prenant de toute façon un moment pour faire que ça, quoi qu'il arrive.
1: Chanson réaliste, ça te convient?
2: Ben oui, plutôt, parce que j'essaie de raconter la vraie vie, finalement.
1: Ouais. Est-ce que puisque les thèmes sont crus, est-ce que des fois t'as eu des retours excessifs dans un sens ou dans l'autre après tes concerts, c'est-à-dire que des gens qui viennent te raconter, eh ben moi ce que tu racontes là, ce que t'as vécu, ce que je l'ai subi aussi et je suis tellement heureuse que quelqu'un en parle, ou à l'inverse des gens qui disent mais j'ai pas envie de venir au concert et que tu me racontes ta première fois.
2: Oui, bah oui, j'ai eu des deux, effectivement. Ouais. L'autre jour, là, après un concert, il y a une dame de 60, 70 ans qui est venue me voir et qui m'a dit « Oh, mais c'est incroyable, comment vous faites pour raconter exactement tout ce que j'ai vécu ?»
1: Ah ouais.
2: C'est assez touchant comme retour, parce qu'elle s'est reconnue dans tout le long du concert, pendant tout le déroulé.
1: Ah
2: et
1: oui.
2: Et j'ai souvent des retours comme ça que je trouve... Bon, c'est pour ça que je fais ça, finalement, c'est pour que des gens s'y reconnaissent. Mais effectivement, j'ai parfois des retours inverses, souvent des hommes, il est vrai, qui disent « Ah, oh, mais tous les hommes ne sont pas comme ça. Oh là là, on en a pris pour notre grade. Mmh. » Voilà.
1: Ouais. Et comment tu réagis? Tu laisses filer, tu dis « Bon, de toute façon, il y en a avec qui le dialogue n'est pas possible. » Ou alors, jusqu'au bout, et même en sortant de scène, t'es dans le combat.
2: Maintenant, ce que je fais, c'est que je leur pose des questions pour comprendre ce qu'ils veulent dire, et ils finissent par s'en mêler un peu les pinceaux, finalement.
1: Ouais.
2: Mais c'est vrai que ce qui est chouette, c'est que j'ai aussi pas seulement des femmes qui viennent me dire qu'elles sont reconnues, mais aussi
1: évidemment.
2: Des hommes qui me disent que c'est important et qu'ils ont beaucoup aimé. Et qu'ils ont...
1: Le féminisme est évidemment aussi une affaire d'hommes, heureusement.
2: Tout à fait.
1: Ça, c'est certain.
2: Mais du coup, pour en revenir à ces hommes qui viennent me voir parfois à la fin des concerts, c'est vrai que du coup, là, j'ai écrit une chanson. J'ai fait un atelier d'écriture avec notamment ce qu'il y avait. Il y avait Garance et Mèche, entre autres. Et le thème, c'était « Empêcher d'écrire ». Et donc, j'ai écrit sur... ces hommes qui viennent me voir à la fin pour me dire qu'il faudrait que je parle d'autres sujets. Et donc je chante cette chanson en rappel parfois pour les amortir.
1: Ah, j'ai hâte d'entendre ça. Excusez-moi, j'allais te poser une question et puis après je me suis dit mais non, faut qu'on écoute Stéphane et les questions sur les concerts, je vais les poser après. Il y a trop de choses à voir avec toi, Charlotte. Est-ce que tu veux bien qu'on te soit un peu infidèle et qu'on donne la parole à Stéphane?
2: Mais bien sûr, aucun problème.
1: Ok, bah écoute,
3: merci beaucoup.
1: On va écouter la chronique de Stéphane Bourson et puis la petite chanson qui va avec. Et puis on se retrouve tout de suite après. On est sur Thème Radio, on est mercredi 7 octobre. Et puis voilà, on est avec Charlotte Saouz, notre invitée de la soirée. Et puis avec Stéphane Bourson. À toi Stéphane.
3: Ça va mon frère?
1: Ça va très bien.
3: Eh bien, je sais pas pour toi, mais moi ce matin, quand j'ai pris ma voiture, que je me suis rendu compte que j'arrivais à la réserve, j'ai eu comme qui dirait des angoisses. Alors il faut dire que le prêt de la maison n'est pas encore complètement terminé. Les enfants sont encore en études et nous sommes déjà le 7 octobre, c'est-à-dire la fin du mois en ce qui concerne mes économies. Tu comprends donc mon désarroi. Alors très vite, j'ai considéré les options qui s'offraient à moi, la vente d'un rein, l'abandon de mes enfants, ou encore mieux, la vente des reins de mes enfants pour ensuite les abandonner. Alors, je n'ai pas réussi à trouver une solution cependant suffisamment viable sur le long terme pour continuer à me rendre quotidiennement au travail sans craindre la faillite. Alors, d'aucuns diront sans doute, et je les entends les malins, que je pourrais me mettre à la bicyclette. Je leur répondrai qu'en dépit de mon affection pour la petite reine, je n'ai ni le talent ni les compétences physiques de Bernard Hinault, et qu'au regard de la distance qui sépare mon domicile de mon lieu de travail, il serait sans doute plus simple que je dorme au bureau. Quoi qu'il en soit, me voici donc en route pour la station-service. Une fois sur place, je prends place dans la file des autos qui attendent leur tour. Et je t'assure, Fred, que j'ai connu des cortèges funèbres plus joyeux. Et tandis que les regards se posaient douloureusement sur le prix du plein, je crus comprendre que chacun faisait également le deuil d'un certain nombre de petites choses. Un restaurant, une sortie en famille, un week-end, des vacances qu'on écourtera, un achat qu'on repoussera. Bref, tout ce qui constitue cette étrange matière dont est fait notre confort. Ces petites libertés quotidiennes auxquelles on ne pense même pas lorsqu'elles existent et qui deviennent souvent précieuses lorsqu'elles commencent à disparaître. Et puis, je me suis dit qu'il fallait tout de même relativiser. Chez nous, le prix de l'essence augmente et nous voilà contraints de compter, de calculer, de choisir. C'est désagréable, évidemment. C'est même franchement pénible lorsqu'on fait les comptes à la fin du mois et qu'on constate que la voiture nous coûte désormais presque le prix d'un petit studio parisien. Mais enfin, nous avons encore le choix. Ailleurs, les conséquences ne sont pas tout à fait les mêmes. Lorsque le prix du pétrole s'envole dans un pays où chaque déplacement coûte déjà une part considérable du salaire, ce n'est plus le restaurant du samedi soir qu'il faut sacrifier. C'est parfois le repas du lendemain. Ce n'est plus le week-end qu'on annule. C'est le trajet jusqu'au travail qu'on ne peut plus payer. Ce ne sont plus les vacances qu'on revoit à la baisse. Ce sont des familles qui doivent choisir entre se chauffer, se nourrir, choisir entre rester ou partir. Et derrière les courbes, les graphiques, les cours du baril et les chiffres qui défilent sur les écrans, il y a des hommes et des femmes, des vrais, avec des enfants, des maisons, des projets, et cette même inquiétude que celle qui m'a traversée ce matin en voyant le voyant de réserve s'allumer. La différence, c'est que pour certains, cette inquiétude ne concerne pas que le confort, elle concerne la survie. On aimerait croire que le monde obéit à des mécanismes économiques compliqués, à des équilibres géopolitiques qu'il faudrait être à la fois polytechnicien, économiste et astrologue pour comprendre. Mais derrière ces mécanismes, il y a aussi des décisions. Et derrière ces décisions, il y a des hommes. Des hommes qui disposent parfois d'un pouvoir immense et qui, pour satisfaire une ambition personnelle, une obsession territoriale ou cette vieille maladie humaine qui consiste à vouloir laisser son nom dans les livres d'histoire, ces hommes qui peuvent décider de déplacer les équilibres du monde. Ils donnent un ordre, ferment un robinet ou en ouvrent un autre. Et nous, quelques milliers de kilomètres plus loin, nous regardons le prix à la pompe grimper. Nous pestons, nous calculons, nous plaisantons en expliquant qu'à ce tarif-là, il va bientôt falloir choisir entre faire le plein et nourrir les enfants. Et quelque part, pendant ce temps, quelqu'un paie beaucoup plus cher que nous. Il ne paie pas avec ses économies, il paie avec sa maison détruite, son travail perdu, son pays dévasté, parfois même avec sa vie. Nous vivons dans un monde incroyablement fragile où les décisions de quelques-uns peuvent avoir des conséquences jusque dans la vie quotidienne de millions d'autres. Un monde où l'on peut passer en quelques semaines de la géopolitique à la pompe à essence, d'un palais présidentiel à la station-service du coin, d'une lubie de despote à notre relevé bancaire. Notre confort n'est jamais complètement isolé du malheur des autres. Nous aimerions penser que notre petite maison, notre petite voiture, notre petit salaire et nos petites habitudes sont à l'abri des soubresauts de l'histoire. Mais l'histoire, elle, n'en a manifestement rien à faire de nos habitudes. Elle traverse les frontières, les marchés, les océans. Et parfois, elle vient même se garer à la station-service. Alors bien sûr, demain, je râlerai encore en faisant le plein, je regarderai les chiffres défiler avec la même expression que si quelqu'un était en train de vider directement mon compte bancaire dans le réservoir, et je continuerai probablement à plaisanter sur la vente de mes reins. Mais je crois que je regarderai aussi un peu différemment cette pompe à essence, parce qu'au fond, ce que nous payons ici n'est peut-être qu'une petite partie de la facture. Pendant que certains tyrannos rêvent de grandeur, de territoire, de puissance et de postérité, ce sont toujours les mêmes qui règlent l'addition, ceux qui n'ont rien demandé. Ceux qui voudraient simplement vivre. Et nous, finalement, nous avons peut-être encore cette chance extraordinaire, pouvoir nous plaindre du prix de l'essence. Parce qu'ailleurs, dans le même monde, pour les mêmes folies et parfois pour les mêmes barils, certains n'ont même plus de voiture à conduire. Et parfois même plus de maison où rentrer.

0: Voilà, c'est quoi le titre de cette chanson, Stéphane ?
1: Le plein de ma Twingo, ah, par oui. Marie Reynaud.
0: Marie Reynaud, merci beaucoup. Charlotte, tu es toujours avec nous ?
2: Tout à fait.
0: Bon, voilà, ça y est, on a réglé le problème des despotes. Enfin, j'ai l'impression qu'il y a encore beaucoup de boulot,
1: ouais,
0: Stéphane.
1: Ouais, je pense que j'ai pas fait grand-chose, là.
0: Ouais. Bon, Charlotte, on revient à la scène. C'est important pour toi, la scène. Donc là, on a parlé de ton écriture. Est-ce que tu pourrais faire ce métier que en publiant sur les réseaux sociaux et en sortant des EP, ou est-ce que les moments sur scène sont aussi, voire plus importants?
2: Oui, moi le plus important c'est la scène, et si je publie sur les réseaux sociaux et si j'enregistre des chansons, c'est pour que les gens ramènent un petit bout de scène chez eux. Ouais. Mais c'est mon moment préféré, la scène, c'est sûr.
0: Elle est comment, la scène bretonne? Je la connais évidemment, à Troyes, on la connaît un peu moins que d'autres. On parle souvent dans cette émission de la scène lyonnaise, de la scène toulousaine. À Rennes, c'est bien vivant aussi?
2: Ben oui, après, il n'y a pas tant de chansons. Il y a surtout beaucoup de musique trad, de métal, d'électro. Mais il y a quand même des petites enclaves de scène chansons un peu partout en Bretagne.
0: Et est-ce qu'il y a des petits lieux, alors à Toulouse, puisque je citais Toulouse, on peut penser aux Bijoux ou au Café Plume. À Lyon, il y a Tout Bout de Champ, il y a Agendar. Est-ce qu'il y a ce genre de salle comme ça à Paris? Il y a le petit Ivry Cabaret, anciennement Forum Léo Ferré. Il y avait le Limonaire, le Cénobar. Est-ce qu'il y a des lieux très identifiés où on peut y aller les yeux fermés? On sait qu'on va aller écouter de la chanson à Rennes.
2: Mais pas vraiment. Il y a des lieux très sympas. Moi, je joue beaucoup au Noctambule, mais il n'y a pas que de la chanson. Il y a vraiment une grosse pluralité de musique. Donc il n'y a pas des lieux qui sont spécifiquement pour la chanson, ou en tout cas je ne les ai pas encore trouvés.
0: D'accord. Et la scène globale, c'est-à-dire que c'est facile de tourner, de trouver des dates, de...
2: Ben, la richesse de la Bretagne, c'est que le milieu associatif est très dense, et donc moi je joue vraiment beaucoup en café associatif, parce que c'est des lieux qui ont un public vraiment à l'écoute, qui viennent pour écouter de la musique, donc ça marche très bien pour la chanson à texte, et c'est assez intimiste, il va y avoir une trentaine de personnes dans le public, donc c'est très, très chouette, moi j'aime beaucoup ça.
0: Et est-ce que tu as sous les yeux, ou passer une question piège que je pose des fois aux artistes, parce que je ne l'aurais pas dit de préparer à l'avance, est-ce que si tu as sous les yeux les prochaines dates, ou quelques dates à venir?
2: J'ouvre mon site internet.
0: Ah ben voilà, il suffit. Ben voilà. En fait, on aurait pu le faire. Hein. J'aurais pu le faire aussi si j'avais été sérieux. Donc il y avait, je sais, ce concert de samedi 3 octobre, c'est samedi dernier. Et les prochains?
2: Eh bien là, je vais jouer le 16 octobre à Augan, au Champ Commun. Et donc ça va être en co-plateau avec une chorale militante qui s'appelle les Lombriques Tapageurs.
0: Eh ben, chouette. Et donc voilà, ça permet aussi de dire un petit mot sur ton site, qui est très complet et très, très bien fait. D'ailleurs, on voit aussi les dates suivantes, hein, notamment deux dates en novembre au Festival des chanteurs de rue à Quintin. Et puis une première partie de Leïla Wissoud au printemps, tiens, ça va être chouette aussi.
2: Exactement.
0: Et donc voilà, ce site, je le donne bien aux auditeurs, c'est Charlotte Saouz, tout simplement, tout attaché, .fr. Donc Charlotte Saouz, Charlotte comme ça, comme on a l'habitude de le voir écrit, Saouz, S-A-O-U-Z, .fr, voilà, avec une petite bio sous-titrée, chanson malicieuse et un poil féministe. Voilà, les jeux de mots vont jusqu'au bout. Est-ce que la façon de construire ton spectacle a une importance? Ça aussi, c'est une question un peu récurrente chez moi. Comment est-ce qu'on construit son spectacle? Est-ce que tu vas au feeling? Est-ce que tu as scotché devant le retour pour que le public le voit pas? T'as cette liste avec un ordre bien défini?
2: Eh bien, j'ai fait ça au début, puis j'ai fini par apprendre ma setlist par cœur, même si
0: c'est encore mieux, oui, c'est encore mieux.
2: Même si elle bouge un peu. Mais oui, effectivement, je l'ai construit en suivant quand même un fil rouge, en mettant de la cohérence, en alternant des chansons plus revendicatives et des chansons plus tranquilles.
0: Et le choix de la première chanson, c'est quelque chose qui t'a... On raconte souvent dans cette émission, pardon pour les redondances, mais que parfois certains l'appellent la chanson sacrifiée, au sens où c'est le moment où la charge mentale du spectateur est en train de retomber pour qu'il puisse se concentrer sur le spectacle, ou qu'il regarde plutôt tout ce qu'il y a autour, les gens qui arrivent en retard, comment l'artiste est habillé... toutes ces choses-là, donc on n'est peut-être pas tout à fait concentré sur la chanson, donc on démarre sur une chanson un peu tranquille avant de passer aux choses sérieuses. Ou alors il y a l'autre aspect qui est ben non, moi je veux installer tout de suite les gens dans mon univers et qu'à cela ne tienne, on y va.
2: Moi c'est l'option que j'ai choisie. J'ai commencé par une chanson très assez cru, en effet, et très... ça palpe l'oreille, en tout cas, j'ai l'impression. Et c'est aussi une chanson où parfois, quand je la chante, je me dis, mais qu'est-ce que je chante devant ces gens qui ne me connaissent pas? Et donc, je me dis, autant la chanter dès le début, comme ça, le ton est lancé, et ça ne peut que être plus facile après.
0: Bah écoute, on pourra en reparler. Alors, je propose qu'on l'écoute tout de suite, effectivement, cette chanson que tu avais justement fait en ouverture de l'émission dont je parlais à Barjac. Oui, peut-être qu'on te regarde en te disant, mais quel est le phénomène qui nous a emmené, qui nous a emmené là. J'en rigole, mais il n'y a rien de drôle hein, dans ce texte et dans cette chanson. Donc, écoute, on va écouter la chanson. Si vous avez la chance de voir Charlotte South sur scène, il y a de grandes chances que la première chanson que vous entendiez, ce soit celle-ci.
3: Est-ce que vous aimez les chansons d'amour? Oui. Ah, dommage.

0: Et ben voilà, cette première chanson qui voilà qui démarre, qui fait partie de l'EP, hein, on va parler aussi de l'EP, puis qui démarre de ton spectacle. Effectivement, là, on peut guère se livrer plus que tu ne le fais là. Et voilà, et les mots sont dits. Et donc cet EP, allez, on en parle. Il a quoi? Il a 3 ans, je pense.
1: Oui, c'est ça, il est sorti en juin 2023.
0: Voilà, il s'appelle Trop occupé à être femme. Là aussi, la charge mentale, bien entendu. Je disais cette peut-être cette essentialité d'aborder les thèmes. Est-ce que tu ressens un renouveau salutaire aussi d'une chanson féministe et prise en main par les femmes de ta génération? Est-ce qu'il y a quelque chose de ça aussi dans... Est-ce que tu sens un mouvement un peu fort, ou est-ce que tu te trouves isolé sur un terrain difficile?
1: Non, j'ai vraiment l'impression que les femmes de ma génération que je vais voir en concert abordent beaucoup ces sujets-là. Mais c'est aussi vrai enfin, c'est aussi vrai pour les chanteuses un peu plus mainstream, on va dire, qui passent plus à la radio. Je pense à des chanteuses comme Solane ou Suzanne qui abordent ces sujets-là, en fait, et de plus en plus, il y a des tabous qui sont levés et je trouve ça vraiment encourageant.
0: Pardon, je bégaye, donc je vais faire silence. Et donc cette EP qui évoque un peu enfin, même beaucoup ces thèmes-là, dans laquelle on retrouve la chanson, donc on l'a dit, Première Danse, dans laquelle on retrouve la chanson qui a ouvert aussi cette émission. Est-ce qu'il est appelé à se prolonger par un album un peu plus grand? Est-ce qu'il est appelé à avoir juste une suite, pas forcément avec les mêmes chansons, mais complètement neuf? Comment tu imagines tes projets d'abord en studio?
1: Alors, ben déjà, un an après cette EP, j'ai sorti un single avec un clip qui s'appelle Ton regard, entre parenthèses, la chanson des poils. Et là, je prévois pour donc le mois d'avril 2026, 2027, pardon, si tout se passe bien, la sortie d'un album 8 titres.
0: Oui, et avec des nouvelles chansons qui voient où ça va être l'EP enrichi?
1: Non, non, avec des nouvelles chansons. Du coup, avec la chanson des poils que j'ai sortie en single et
0: Ouais.
1: sept autres nouvelles chansons, dont Blanche-Neige et les pierres du Grand Canyon qu'on a écoutées tout à l'heure.
0: D'accord. Et ça, c'est donc tu as dit, c'est prévu pour
1: Le mois d'avril.
0: le mois d'avril. Il y a moyen d'accompagner, comme beaucoup de chanteuses chanteurs le font actuellement, par une petite cagnotte en ligne ou quelque chose, où on attend patiemment que ça sorte. On en reparlera dans l'émission si tu le veux bien d'ailleurs, et quand ça sera sorti, et puis on achètera à ce moment-là.
1: Mais du coup, oui, il y a un financement participatif qui devrait être lancé le 16 octobre, normalement.
0: Ok.
1: Voilà, pour du coup m'aider à produire comme
0: Bien
1: service de production cet album.
0: sûr,
1: Et puis pour suivre ça, donc c'est possible, donc je le partagerai sur mes réseaux sociaux et sur mon site internet, il y a un onglet newsletter, donc on peut s'abonner et j'enverrai toutes les infos.
0: Ok, ben on relayera aussi dans l'émission. Est-ce que ça reste essentiel pour toi, un album physique?
1: Oui,
0: Il va
1: je pense
0: sortir en album
1: vraiment.
0: physique, pas que en téléchargement.
1: Oui, bien sûr. Ben oui, parce que même si c'est vrai que de moins en moins de gens ont des lecteurs CD dans leur voiture ou chez eux, mais je remarque quand même à la fin des concerts, je vends quand même donc mon EP qui, pareil, existe en format physique. Et le public aime bien repartir avec un petit bout de chanson comme ça, avoir un vrai objet, quoi. J'ai l'impression que ça se fait encore pas mal dans la chanson à texte et je trouve ça assez chouette.
0: Toi, t'écoutes des CD?
1: Oui, ben oui, moi j'ai la chance d'avoir un lecteur CD dans ma voiture. J'ai un lecteur CD dans mon salon et j'ai en plus un Discman, donc j'ai de quoi écouter des CD.
0: Super. Bon, bah merci, c'était chouette de parler un petit peu comme ça de toi, de ta carrière. Il y a des choses que tu veux évoquer qu'on n'a pas évoquées à ton propos, peut-être sur la suite ou
1: Moi, je pense qu'on a fait un peu le
0: sur
1: tour.
0: un
1: Ah si,
0: prochain
1: donc non.
0: spectacle. Oui,
1: Donc
0: vas-y.
1: mon album sortira en avril, mais il y a deux singles normalement qui devraient sortir en février et mars
0: Ah
1: pour
0: bah.
1: donner un bon goût avant.
0: Eh ben parfait, écoute, nous on va suivre cette actualité de près, et puis on va tout doucement, ça passe vite le temps avec Charlotte Saouz, on va tout doucement s'approcher de la fin de l'émission, et je t'ai demandé, comme je demande à toutes mes invitées et à tous mes invités, de choisir la chanson de clôture de l'émission. Alors effectivement, tu ne le savais pas, je pense, tu pouvais pas mieux tomber, parce que c'est le parrain qui est convoqué là,
1: Mais oui, tu m'as
0: c'est
1: fait
0: Romain
1: ça.
0: Didier. Et alors ça m'a amusé ta petite phrase. Je pense qu'on peut voilà, on peut confier des petits secrets comme ça de fabrication. Tu m'as dit J'espère que c'est pas trop engagé, enfin que c'est pas trop. Mais de toute façon, quand on parle de l'œuvre de Charlotte Saouz et qu'on diffuse des chansons comme on a diffusé, c'est amusant. Mais au-delà de ça veut dire que pour toi, c'est pas tout à fait la même chose d'être engagé sur le féminisme, sur la déconstruction, sur ces choses-là, que sur ce qui fait société, comme le chante Romain Didier.
1: Moi, je trouve que c'est la même chose, mais j'ai l'impression que ce n'est pas le cas de tout le monde parce que ça arrive que des gens viennent voir mes concerts et soient convaincus par ce que je raconte. Mais l'autre jour, j'ai une dame à la fin d'un concert qui est venue me dire que c'était bien tout ce que je chantais et tout, mais qui a commencé ensuite à avoir des réflexions un peu racistes et finalement qui était d'accord avec moi sur le sujet du féminisme, mais sur d'autres sujets politiques, c'était plus compliqué. Donc, c'est vrai que je trouve ça important aussi
0: Et ouais.
1: de pas chanter juste le féminisme. J'aimerais bien justement reprendre peut-être la chanson qu'on va entendre et l'ajouter à mon spectacle, les
0: Ah,
1: numéros.
0: et quelle chanson? Donc, c'est Dans ma rue. J'ai choisi la version, parce que je pense qu'on a souvent diffusé la version studio dans l'émission. Et puis, bah, pour cette fois-ci, j'ai choisi la version publique. J'espère que ça te convient bien.
1: Fantastique.
0: Romain Didier, Dans ma rue.

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1: Eh ben, les choses sont dites. Merci pour ce choix.
2: Avec plaisir.
1: Ça va honorer Romain. On va lui envoyer un petit message. Tiens, on va lui dire que voilà, que ça, c'est sa chanson qui a été diffusée en fin d'émission, choisie par Charlotte Saouz. Merci encore, Charlotte, d'avoir été notre invitée.
2: Merci pour l'invitation.
1: Et donc, on rappelle, le prochain concert, c'est le 16 octobre.
3: C'est le jour de l'ouverture de la cagnotte participative.
1: Ah oui, c'est le jour de la cagnotte. Du coup, j'espère que je ne me trompe pas, j'ai confondu les deux dates. C'est bien le même jour.
2: Oui, c'est bien ça.
1: Ok, très bien. Et puis, c'est aussi le jour, je le rappelle aux auditeurs de Thème Radio, Radio Auboise, hein, que les gens peuvent écouter dans l'Aube sur 90.3 FM, que c'est aussi le jour de Monsieur Hibou, de l'ouverture de la saison de l'association Trois Chantes, voilà, avec Monsieur Hibou le 16 octobre au Théâtre Le Quai, le lendemain.
3: À Mairie-sur-Seine.
1: À Mairie-sur-Seine, un spectacle autour de Renault.
3: Près des autotamponneuses.
1: Voilà. Mais si vous êtes dans l'Aube, venez là. Et si vous êtes en Bretagne,
3: venez
1: allez
3: quand
1: voir...
3: même.
1: Non, allez voir Charles Saouz. Et puis voilà, bah, c'était un très très beau moment. Merci encore, Charlotte. C'était une belle heure en ta compagnie. Le générique de l'émission, je l'ai dit, on le doit à Léonore Bolcato. On en a parlé un petit peu au début parce qu'une fois encore, c'est grâce à Léonore Bolcato que j'ai pu rencontrer cet été Charlotte Saouz. Stéphane Bourson, merci pour ta chronique.
3: Mais de rien.
1: Hein, tu vas faire ton plein.
3: Je l'ai déjà fait ce matin, tu
1: sais. Et merci pour ce que tu as dit aussi. Tu sais, moi, je reviens pour la mission professionnelle d'Indonésie où j'ai vu j'ai discuté beaucoup avec des gens. Je crois pas que c'était vraiment le prix du plein le premier sujet.
3: J'imagine. Oui.
1: À la technique, c'était Gauthier. Et puis, ben voilà, on se retrouve la semaine prochaine. Et en attendant, n'oubliez pas, c'est ce soir ou jamais
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2: Il est 19h.
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3: Bonjour à toutes et tous, bienvenue dans l'info du jour. Les passeurs de textes en partenariat avec l'association 3000 pages et dans le cadre de la journée professionnelle du festival 3000 pages organisent une table ronde Quel avenir pour le monde du livre. Ce sera jeudi 8 octobre à 16h à l'amphithéâtre de l'espace Argence. Pour nous en parler, nous sommes avec Francis Deschamps, administrateur des passeurs de textes, et Jean-François Plancher qui sera modérateur du débat. Bonjour messieurs.
4: Bonjour, bonjour Barbara.
3: Alors comment est né ce rendez-vous?
4: Eh bien une idée un peu des passeurs de textes sur une réflexion constante un peu sur la librairie, l'avenir de la librairie, des éditions, des auteurs. Et on s'est dit que le salon était peut-être une opportunité pour échanger autour de ça avec le thème de l'avenir, hein, puisque c'est quand même le thème principal de 3000 pages, enfin du salon de là. Et dire

0: Comment ça va évoluer? Quel avenir on peut avoir au niveau du monde du livre? Et on a proposé ça donc à Amélie Plançon, hein, de 3000 pages, et ben voilà, qui a accueilli. On a en partenariat collaboré pour préparer cette thématique, cette table ronde qui réunira alors un éditeur, Thierry Magnier, quand même un éditeur de référence dans la jeunesse, un auteur local d'ailleurs, Julien Hervieux, BD, qui a fait d'autres écrits également.
1: Tout à fait.
0: On a pensé aussi à la médiathèque départementale de l'Aube, qui sera représentée par sa directrice, Anne-Sophie Rédy. Et puis, on avait aussi invité le ministère avec M. Clausel, mais qui n'a pas pu se libérer, qui s'est excusé de venir là. Mais, et puis bien entendu, la librairie sera représentée par la nouvelle présidente, Elisabeth de Saint-Pel. Et puis, surtout, notre jeune libraire, Laurence Sitter.
1: Ah ouais, donc ça fait quand même pas mal de monde autour de cette table ronde.
0: Oui, notamment avec Jean-François Plancher, qui sera le modérateur un peu de cette table, et voilà, qui l'animera selon son orientation pour évoquer cet avenir et en fait chercher un peu des solutions sur tous les problèmes qu'on peut avoir aujourd'hui et que l'on connaît autour de l'édition, hein, les éditeurs, la concentration et le problème des éditeurs, des petits éditeurs qui ont toutes ces difficultés à continuer à produire et à présenter de nouveaux auteurs, le statut des auteurs surtout, il y a quand même une précarité importante. Hein, il y a une disparité également aussi entre ceux qui ont la notoriété et ceux qui ne l'ont pas. Et puis, les librairies. Je crois qu'en 2025, c'est la première fois qu'il y a plus de fermetures que d'ouvertures de librairies indépendantes. La librairie indépendante, on a déjà eu l'occasion de l'évoquer ensemble. C'est porteur de toutes ces petites maisons d'édition, et eux portent ces petits auteurs. Donc tout ça est imbriqué, et en fait aujourd'hui on se dit que cet avenir, alors peut-être c'est ce qui se dégagera de cette réflexion autour de la table ronde, c'est que peut-être là il va y avoir une sorte d'association entre guillemets, entre tous ces partenaires du monde du livre pour que ça continue à vivre réellement. N'oublions pas la loi Lang, le prix unique, qui permet encore de tenir. Si ça disparaît, le monde du livre s'écroule, d'accord ? Il y a tous ces éléments-là qui sont importants, et je pense que tous ces acteurs ont la conscience de ces difficultés actuelles dans le monde du livre.
1: Aujourd'hui, c'est important de se mobiliser, justement, de se fédérer.
0: Enfin, ça, c'est un point de vue.
1: Bien sûr, mais, oui.
0: Et c'est là on verra si les partenaires qui seront autour de la table ont aussi cette idée-là, de dire là il y a peut-être quelque chose à faire ensemble pour que ce monde du livre évolue réellement et puisse perdurer, pour qu'on garde cette pluralité, cette différence, tout ce qui peut se produire comme originalité et puis voilà, cette réflexion qui permette à chacun de pouvoir accéder, aux lecteurs notamment, accéder à cette culture.
1: Donc, à quel public ça va
2: s'adresser.
1: Merci, je cherchais le mot.
0: Ouais, alors, on est dans le cadre de la journée professionnelle. Hein, oui. Donc, il va y avoir tous les professionnels qui viennent un peu de tous les départements alentours aussi. Hein, faut pas l'oublier. Il y a quand même beaucoup d'inscrits. Je crois qu'il y a 200 personnes au minimum qui sont inscrits, qui viendront la journée. Alors, tous ne viendront pas à 16h. Hein, peut-être qu'il y en a qui repartiront. Donc, un public déjà, je dirais, averti, au moins dans sa partie, voilà, en librairie ou autre. Les auteurs qui seront aussi qui seront là, hein, il y a quand même une
1: pléiade
0: importante.
1: Importante pour eux, ouais.
0: Et puis, on a aussi eu des demandes, nous, à la librairie, mais il y en a peut-être eu ailleurs, de personnes qui sont intéressées, des lecteurs qui sont intéressés par ces propos. Et donc là aussi, c'est ouvert.
1: Hein, oui, de toute façon,
0: voilà, c'est ouvert au public également, un public qui est intéressé par ce sujet, bien entendu.
1: Oui, parce que là, c'est quand même la survie aussi des librairies indépendantes, hein, comme tu le disais, qui est en jeu, la pluralité des auteurs et des éditeurs qui préoccupent aujourd'hui, en fait, dans le monde actuel.
0: Tout à fait. Alors, vous avez juste parlé avant des médias. Il faudra en parler ce
1: matin,
0: soir
1: oui, tout à fait.
0: Avec le Café Citoyen, mais c'est On le voit bien, c'est un problème très important, et on voit l'impact de la culture. Là, on est alors sans aller jusqu'au débat politique, mais forcément, on est obligé de le recouper. Et autour de ça, si cette concentration éditoriale devient importante dans tous les médias, mais aussi dans le monde du livre, la production complètement infernale des livres aussi, avec plus de 10 millions d'exemplaires retournés non vendus.
1: Ah oui, c'est énorme.
0: En 2025. Et là, on peut se poser les questions. Pourquoi on inonde avec des concentrations comme ça et qu'on ne les vend pas? Parce qu'il y a comme, je crois que c'est autour de 7% de diminution de vente, hein, grosso modo. Je n'ai pas tous les chiffres en tête. Moi, je ne suis pas un professionnel de la chose, mais c'est des éléments qu'on a pu préparer pour préparer cette table-là. Il y a des choses qui interrogent, vraiment. Et on est obligé de faire le lien avec l'environnement politique général qu'on a aujourd'hui.
1: Et tous ces livres-là, on en fait quoi en fait? Qui reviennent?
0: Alors là, une grosse partie partent au pilon. Qui dit pilon au niveau de l'écologie?
1: Oui.
0: Voilà, on interroge aussi parce que cette dimension écologique, elle est quand même importante. Aujourd'hui, dans les librairies indépendantes, quand on fait des dépôts de projets ou des demandes de subventions qu'on a, on a toujours un petit volet écologique dedans. Je prends un exemple tout simple. Nous, des livraisons que l'on fait à la librairie des passeurs de texte, que l'on fait sur Troyes et Agglo, c'est quelqu'un qui le fait avec un vélo et une petite carriole pour éviter de dépenser de l'argent sur l'essence. C'est un élément. Mais au-delà de ça, il y en a certainement beaucoup d'autres.
1: Donc c'est un vrai problème quand même qui se pose aujourd'hui.
0: Tout à fait, non, c'est sûr.
1: L'idée, ça serait quoi vraiment d'essayer de trouver des solutions entre vous avec cette table ronde?
0: De les partager. C'est-à-dire, je pense que chacun dans son domaine, éditeur, etc., ont des pistes de solutions, notamment les auteurs. Les auteurs qui demandent une vraie reconnaissance de leur activité. On peut passer sur leur statut. Il y en a qui ont des contraintes par rapport à des éditeurs, par rapport à des éditeurs. Ils n'ont pas d'assurance chômage, par exemple. Il n'y a pas de congé payé. Bon, tous ces éléments-là, c'est des statuts importants que ces personnes n'ont pas. Une grande majorité d'entre eux est obligée de travailler, d'avoir une autre activité professionnelle. Oui. Voilà. Et la disparité aussi, elle est importante. Bon, peut-être que toutes ces personnes qui représentent leur fonction, leur travail, ont des idées pour justement essayer d'améliorer cette situation. Et c'est même plus que ça, c'est d'assurer la survie de ce monde du livre, en fait, tout simplement.
1: Donc, une problématique de plus. Hein.
0: Oui, il y en a encore.
1: Il y en a pas mal en ce moment.
0: Voilà.
1: Donc là, si vous avez envie justement de participer à cette table ronde, enfin d'assister à cette table ronde, Quel avenir pour le monde du livre? Ce sera donc ce jeudi 8 octobre à 16h à l'amphithéâtre de l'Espace Argence, à l'occasion, on vous le rappelle, du festival 3000 pages, le salon du livre pour la jeunesse sous son ancien nom, et donc qui se déroulera de ce jeudi 8 jusqu'à dimanche 11. C'est l'occasion d'aller y faire un tour. Merci beaucoup messieurs, et puis au plaisir de vous retrouver très bientôt.
0: Merci.
3: Merci.

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2: Il est 20h.

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0: Après, ouais, pourquoi pas. Ouais. Mais en termes d'apéro, je trouve que pour moi, c'est le truc, quoi. Tu vois, c'est pas pareil que les cacahuètes grillées.
1: Ouais, ok. Moi, ça, ça me va. Moi, s'il y a de l'alcool, ça.
0: Non, bon, on va se mettre
1: putain, 15 minutes le bus, là. Ça dure une plombe.

0: Ben, il est dans son coin, là.
1: 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Excuse-moi, je suis un peu...
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